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1: Qu'est-ce qu'il y a? 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

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Les jambes en l'air, comme une femme lubrique, brûlante et suant les poisons, ouvrait d'une façon nonchalante et cynique son ventre plein d'exhalaisons. Le soleil rayonnait sur cette pourriture comme afin de la cuire à point et de rendre centuple à la grande nature tout ce qu'ensemble elle avait joint. Et le ciel regardait la carcasse superbe comme une fleur s'épanouir. La puanteur était si forte que sur l'herbe vous crûtes vous épanouir. Les mouches bourdonnaient sur ce ventre putride d'où sortaient de noirs bataillons de larves qui coulaient comme un épais liquide le long de ces vivants haillons. Tout cela descendait, montait comme une vague où s'élançait en pétillant. 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Et ce monde rendait une étrange musique comme l'eau courante et le vent, où le grain qu'un vaneur d'un mouvement rythmique agite et tourne dans son vent. 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
1: 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Comme cela, très bien. Et je vais compter de 1 à 5. Et à 5, vous pourrez ouvrir les yeux parfaitement détendus et pour longtemps.

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Bonjour, bonsoir à tous, auditeurs d'Ondes d'Afrique, fidèles de l'émission qui sent bon l'Afrique, celle-là même qui vous fait vibrer aux ondes de l'Afrique. Heureux de vous retrouver ici sur Divergence FM, radio que vous écoutez désormais en DAB+, radio terrestre numérique. Aujourd'hui, je vous invite à prendre la piste du vent. Direction le cœur aride du Sahara, où le sable brûlant rencontre l'âme d'une musique unique au monde. Oubliez tout ce que vous pensiez savoir sur le blues. Nous n'allons pas à Chicago ou dans le delta du Mississippi, mais au Mali, au Niger et en Algérie. Nous allons explorer le blues du désert, ce courant musical envoûtant et rebelle qui a fait vibrer les guitares électriques et les tentes nomades. Né des chants des peuples touaregs et des populations de la boucle du Niger, il est le fruit d'une histoire de migration, de résistance et de quête d'identité. Surnommé le Tichou Maran, musique des chômeurs, ou le blues touareg, il est le chaînon manquant, la preuve sonore que les racines du blues moderne plongent profondément dans le Sahel. Des pionniers comme Ali Farka Touré ont jeté les ponts et des groupes comme Tinari Wen ont fait de la guitare électrique un porte-voix planétaire. Ce n'est pas seulement de la musique, c'est un carnet de voyage, une chronique des difficultés de la vie nomade et un cri de ralliement. Accrochez-vous, chers auditeurs d'Ondes d'Afrique, car l'écho de ces guitares saturées, souvent enregistrées sous les étoiles, est une force irrésistible. Préparez-vous à ressentir l'âme brûlante du désert. Le voyage commence maintenant.

Les airs rebelles. Si vous venez de nous rejoindre, vous êtes sur Divergence FM et vous écoutez Ondes d'Afrique, l'émission qui sent bon l'Afrique. Aujourd'hui, nous parlons du blues du désert. Le morceau que nous venons d'écouter, Désert Rebelle, est la pièce maîtresse d'un projet musical collaboratif sorti en 2006 visant à dénoncer le sort des populations du Sahara. Loin d'être l'œuvre d'un seul groupe nommé Niger Blues, il est un exemple emblématique du genre blues du désert. Tichou Marène, qu'on appelle aussi Tichou Marène, la musique du chômeur. Ce titre réunit des figures majeures de la musique Touareg et de l'afro-rock, fusionnant les sons traditionnels et modernes. Il allie les mélodies hypnotiques des guitares Touareg, comme celle de Tina Ruwen ou Moussa Ag Kenya, au rythme rock et électronique. L'esprit de la chanson est profondément politique et militant, servant de porte-voix pour la jeunesse du Sahel et leur revendication d'autonomie et de justice. Désert Rebelle est ainsi devenu un hymne de la rébellion et de la résistance culturelle. Il symbolise le son d'une nouvelle génération qui utilise la musique pour se faire entendre au-delà des dunes. Le blues du désert, Tichou Marène ou Assouf, n'est pas né dans les champs de coton, mais sous le soleil ardent du Sahara, principalement chez les Touaregs du Mali et du Niger. Ses racines remontent aux années 60 et 70 lorsque les musiciens nomades ont commencé à adapter les chants et percussions traditionnelles de l'Afrique de l'Ouest. Ce genre est intrinsèquement lié à l'histoire politique de la région, devenant la bande sonore de la résistance et des revendications d'autonomie des peuples Touareg. Le tournant s'opère avec l'introduction de la guitare électrique, souvent récupérée ou échangée, qui remplace les instruments traditionnels comme l'imzad ou le tidinit. Cette guitare, jouée avec un style syncopé et répétitif, crée un pont sonore entre les mélodies pentatoniques d'Afrique et le blues américain. Des cassettes pirates circulant dans les camps de réfugiés et les villes diffusent les chansons politiques et les lamentations sur l'exil. Des pionniers comme Ali Farka Touré ont jeté les premières bases de sa reconnaissance internationale dans les années 80 et 90, en insistant sur le lien entre le blues du Delta et les musiques maliennes. Le succès mondial explose au début des années 2000 avec des groupes comme Tina Ruwen qui incarnent le son des exilés et des combattants. Aujourd'hui, le blues du désert est reconnu comme une contribution majeure à la musique mondiale, célébrant l'identité, la culture et l'histoire du Sahel. On écoute Tina Ruwen, Azaman Amikan Kanan.

C'était Azaman Amikankanan de Tina Riwen. Ce titre est issu de l'album Tassili, sorti en 2011, une œuvre remarquée pour son orientation plus acoustique. La chanson s'éloigne des guitares électriques saturées pour offrir une mélodie hypnotique et incroyablement méditative. Elle est une réflexion poignante sur l'identité touareg, l'exil et le poids de l'histoire. Le morceau incarne l'essence même du blues du désert, où la simplicité instrumentale met l'accent sur la beauté mélancolique du chant. Tina Riwen est un groupe de musique touareg originaire de la région. Tina Riwen est un groupe de musique touareg originaire de la région du Sahara, notamment du nord du Mali, et est considéré comme le porte-étendard mondial du blues du désert. Formé au début des années 80 dans des camps d'entraînement libyens par Ibrahim Ag Al-Habib, le groupe a d'abord utilisé la musique comme un moyen de communication et de résistance pour son peuple, les Touaregs, en quête de reconnaissance et d'autonomie. Leur musique est caractérisée par la fusion de la poésie traditionnelle touareg, des rythmes hypnotiques du désert et de l'énergie brute des guitares électriques. Ces guitares, jouées avec un style syncopé et souvent saturé, sont devenues l'emblème sonore du mouvement, exprimant la douleur de l'exil et le désir de liberté. Surnommés les rebelles du blues, les Tina Riwen ont acquis une renommée internationale au début des années 2000 après avoir joué lors du festival européen et collaboré avec des artistes occidentaux. Leur album Tassili, par exemple, leur a valu un Grammy Award en 2012. Malgré les conflits et les menaces qui sévissent au Sahel, Tina Riwen continue de voyager et d'enregistrer. Le groupe incarne la voix d'un peuple nomade, transformant l'isolement du désert en une mélodie universelle de résistance et de beauté. Et si on écoutait maintenant, chers auditeurs, cette voix du désert ?

Le blues du désert, ce son de la résistance, le chant des fauves que nous venons d'écouter est un titre des Tinariwen. Le blues du désert a été présenté comme le genre musical emblématique des Touaregs du Sahara, né de leur histoire de résistance et d'exil. Il est décrit comme la bande sonore des revendications d'autonomie des peuples nomades du Mali et du Niger depuis les années 1960. Son originalité réside dans l'adaptation de chants et de percussions traditionnelles à la guitare électrique, instrument devenu le symbole, je le disais tout à l'heure, de leur lutte. Ce style a créé un pont sonore fascinant entre les mélodies ancestrales d'Afrique de l'Ouest et la structure mélancolique du blues venu des États-Unis. Des pionniers comme Ali Farka Touré ont assuré cette jonction. Le groupe Tinariwen, lui, est cité comme le porte-étendard du genre, utilisant la musique pour chroniquer les difficultés de la vie nomade. Ce courant est aujourd'hui reconnu mondialement comme une expression essentielle de l'identité culturelle du Sahel. Direction l'Algérie pour découvrir le blues du désert algérien avec le groupe Tikoubaouine.

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Aujourd'hui, nous parlons du blues du désert et nous venons d'écouter Dounia, un titre du groupe algérien Tikoubaouine. Ce titre est un titre emblématique du groupe algérien Tikoubaouine, un acteur clé de la scène blues du désert. Le mot Dounia signifie le monde ou la vie. Et le morceau est une profonde réflexion sur les défis existentiels et les espoirs des peuples nomades. La chanson se distingue par ses riffs de guitare hypnotique et ses percussions entraînantes, créant une atmosphère à la fois mélancolique et puissante, il faut le dire. Dounia est un bel exemple de la façon dont Tikoubaouine fusionne la poésie touareg avec une énergie rock contemporaine. On peut considérer Tikoubaouine, comme l'héritage algérien du blues du désert. Tikoubaouine est un groupe majeur de la scène musicale du désert. Originaire de Djané, dans le Tsara algérien, il est formé par Habibou Yedda. Le groupe s'inscrit directement dans la lignée du blues du désert. Leur nom, qui signifie « les randonneurs » ou « ceux qui marchent », reflète leur vie nomade et leur rôle de conteur. Leur lien avec Tinariwen est à la fois musical et spirituel. Ils partagent le même héritage culturel touareg et la même nécessité d'utiliser la guitare électrique comme instrument de résistance et d'expression identitaire, comme leur aîné malien Tikoubaouine chante en tamatchek, abordant des thèmes universels, les termes universels de la paix, de la justice sociale et de la difficulté de la vie dans le désert. Bien que Tinariwen ait popularisé le genre à l'échelle mondiale, Tikoubaouine est essentiel pour comprendre la diversité géographique et l'étendue du mouvement. Il représente la voix de la jeunesse algérienne du désert. Leur musique est souvent perçue comme un peu plus orientée vers le rock et le reggae que Tinariwen, tout en conservant les riffs hypnotiques et la poésie mélancolique caractéristique de la Zouf. Ils sont ainsi les dignes héritiers de Tinariwen, jouant un rôle crucial dans le maintien et le renouvellement de cette tradition musicale. Je vous invite à découvrir un autre titre de Tikoubaouine, And Yedine.

and Yedine de Tiku Bawin. Le titre And Yedine est un morceau phare du premier album de Tiku Bawin, Akal, sorti en 2016. Et est l'un de leurs titres les plus personnels. Il s'agit d'une œuvre profondément contemplative et poétique dont les paroles explorent les thèmes de la mémoire, de l'exil et de l'attachement à la terre natale. La chanson capture l'essence mélancolique du blues du désert, Assouf, avec des riffs de guitare lancinants et un rythme répétitif créant une ambiance hypnotique. Aniedine démontre la capacité de Tiku Bawin à transformer la douleur du déracinement en une musique d'une beauté désarmante. Impossible, chers auditeurs, d'évoquer le blues du désert sans parler de l'immense Ali Farka Touré, celui-là même qui a semé la graine du blues du désert. En effet, Ali Farka Touré est largement considéré comme la figure fondatrice et la voix pionnière du genre aujourd'hui connu sous le nom du blues du désert. Originaire de Niamfouké, au Mali, il est le premier à avoir fait le pont de manière consciente et magistrale entre les traditions musicales de la boucle du Niger et le blues américain. Contrairement aux musiciens Touareg qui ont popularisé le genre plus tard, Ali Farka Touré n'a pas appris la guitare en exil, mais en adaptant les mélodies du Goumbri et d'autres instruments traditionnels à la guitare occidentale. Il insistait sur le fait que le blues n'était pas un genre importé, mais qu'il était revenu chez lui en Afrique. Surnommé le John Lee Hooker, il a transformé les techniques de jeu en un style hypnotique répétitif ancré dans l'identité malienne et la vie paysanne. Sa musique reflète l'âme de la savane et les réalités du fleuve Niger. Sa reconnaissance mondiale a explosé grâce à sa collaboration avec Recorder sur l'album Talking Timbuktu, ce qui a permis de donner une vitrine internationale au son du Mali. Ali Farka Touré a ouvert la voie à des groupes comme Tina Riwen et Tiku Bawin. Son héritage est celui d'un musicien qui a prouvé que la musique africaine était non seulement une source d'inspiration, mais aussi la source originelle d'un genre universel. Il a donné au blues du désert ses lettres de noblesse et sa stature spirituelle. On écoute tout de suite Ali Farka Touré, Aïga Bani.

C'était l'immense Ali Farka Touré, Aïga Bani, que nous venons d'écouter. Et chers auditeurs, c'est l'heure de retrouver la chronique à Origine. Aujourd'hui, les Bantous. Dans la moiteur d'une nuit d'Afrique centrale, la pluie ruisselait sur les feuilles larges comme des mains de géants. Et moi, j'essayais de tirer les ficelles d'une vieille affaire, celle du peuple bantou. Personne ne m'avait engagé, mais quand on passe assez de temps à fouiner dans les ombres de l'histoire, on finit toujours par tomber sur une piste. Tout avait commencé il y a plus de 2 millénaires. Quand des groupes d'agriculteurs et de forgerons avaient quitté les forêts du Cameroun, traînant derrière eux des mots, des coutumes et des secrets comme des valises pleines de souvenirs. Ils cherchaient des terres fertiles, de l'eau, et peut-être un coin où le tonnerre ne grondait pas trop fort. Personne ne savait vraiment pourquoi ils étaient partis, mais quand on fuit, c'est rarement pour rien. À mesure qu'ils avançaient vers l'est et le sud, ils laissaient des traces. Des haches polies, des tessons de poterie, des foyers brûlés. C'était leur signature, leur façon de dire « on est passé par ici ». En retraçant leur itinéraire, j'avais l'impression de suivre la piste d'un gang invisible. Un réseau qui avait conquis des territoires sans jamais tirer un coup de feu. Leur arme, c'était le fer. La maîtrise du métal donnait puissance, outil, l'âme et autorité. Avec lui, il taillait la jungle, fondait des royaumes, imposait le respect. On disait qu'ils parlaient tous une langue cousine, des mots aux sonorités rondes, comme si chaque syllabe portait un bout de leur histoire commune. En fouillant les rapports, ceux des archéologues et des linguistes, je comprenais que l'expansion bantou, ce n'était pas une marche forcée, mais une lente infiltration. Un siècle par-ci, un autre par-là, ils colonisaient l'espace comme la brume s'étend sur le fleuve avant l'aube. Puis vinrent les fleuves du Congo, les hautes terres du Rwanda, les plaines du Zimbabwe. Là, les Bantous bâtirent des royaumes. Congo, Luba, Lunda, des empires faits de palabres et de cuivre, de chefs vêtus de prestige et de poussière. Chaque royaume avait ses ombres, ses trahisons, ses batailles. On aurait pu en faire des centaines de romans noirs. Mais dans les entrelacs de l'histoire, les Européens finirent par arriver, flairant l'or, l'ivoire et les âmes à conquérir. Ils redessinèrent les frontières, détruisirent des lignées, effacèrent des langues. Pourtant, malgré la colonisation, les Bantous restèrent debout. Ils réécrivirent leur propre dossier à l'encre du courage et de la mémoire. Aujourd'hui encore, de Kinshasa à Durban, leur voix résonne dans des centaines de dialectes. Les musiques, les proverbes, les noms, tout respire cette ancienne unité. Moi, je referme mon carnet. La pluie continue de tomber. Une affaire classée? Non, juste un dossier sans fin, celui d'un peuple qui a su traverser le temps sans jamais perdre sa trace. C'était votre chronique Origine aujourd'hui, le peuple bantou. Nous voilà, chers auditeurs, arrivés au terme de cette émission consacrée au blues du désert. Nous nous quittons sur un dernier titre du grand Ali Farka Touré. Ce titre, c'est Savane. Savane, un titre éponyme du dernier album studio d'Ali Farka Touré, sorti en 2006, peu après sa disparition. Ce morceau est souvent considéré comme son testament musical, résumant
toute sa philosophie et son art. La chanson est une méditation profonde et sereine sur le paysage qui la nourrit, le Niger et la savane malienne. Loin des fusions antérieures, Savane retourne à l'essence pure du blues africain. La guitare de Touré y est magistrale, déployant des riffs hypnotiques répétitifs qui rappellent les rythmes du désert. C'est une pièce puissante qui exprime à la fois un sentiment de calme, de nostalgie et une connexion viscérale à sa terre natale. Elle conclut de manière poignante sa carrière. D'un musicien qui a prouvé que le blues était d'abord africain. Voici Savane pour nous quitter.

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5: Bienvenue sur Ni Bu Ni Connu, une émission Divergence FM. Je pense que ça va parler de vin.
6: Et surtout du très très bon vin.
7: Il ne s'agira évidemment pas ici d'inciter à, mais plutôt d'aborder le vin comme une culture, un univers, un monde.
5: L'objectif, c'est de parler du monde viticole, qu'on rende hommage aux vignobles du Languedoc, à mettre en avant les difficultés du monde agricole.
8: Et on n'a pas vu encore un petit coup de Bourgogne.
5: On va revenir à ce principe de naturalité du vin.
9: Il faut un taboulé en bois pour lui donner un petit goût boisé au vin.
10: C'est un plaisir très intellectuel de faire ce que j'en veux. T'as envie de rester, de t'asseoir et de penser au monde en buvant ton vin.
3: J'aime beaucoup ça.
5: Bienvenue dans Ni Bu Ni Connu, l'émission 100% vin, mais pas que, sur Divergence FM. Cette semaine, on laisse encore un peu la vigne tranquille pour partir à la rencontre d'un autre jus fermenté, le cidre artisanal. Et oui, on fait du cidre dans la métropole de Montpellier. Des pommes bio cultivées du côté des terrasses de l'Arzac, avec des variétés venues de Normandie et d'Aveyron, et d'ailleurs, puis transformées à Laverune, tout près de la brasserie Malpollon. Derrière ces cidres, il y a Ninon, fondatrice de la Cidérée, ce petit jeu de mots sympa. Pendant une vingtaine de minutes, on va donc parler pommes, fermentation, accord à table, cidre artisanal, différence avec le cidre industriel et surtout d'un parcours aussi rare que rafraîchissant. Bonne écoute.
10: T'as envie de rester, de t'asseoir et de penser au monde en buvant ton vin ?
3: J'aime beaucoup ça.
5: Donc là, on est avec Ninon à la Cidérée, à collé à Malpollon, à la Vérune. Donc on va, comme on l'a dit en introduction, découvrir une cidrerie montpelliéraine, héroltaise. Mais déjà avant, on va s'intéresser à Ninon. Est-ce que tu peux te présenter qui tu es, ton parcours, avant d'arriver à la pomme et au cidre ?
11: Oui, bonjour. Ninon, moi je suis montpelliéraine, j'ai grandi ici, même si mes origines sont aveyronnaises. Et avant de lancer le projet de la Cidérée, j'ai d'abord travaillé dans le vin. J'ai fait mes études et j'ai travaillé pendant une dizaine d'années dans le vin. Et suite à la naissance du petit dernier, j'ai décidé de prendre un tournant dans mon projet professionnel avec une vraie intégration de la partie agricole et aussi transformation derrière. J'avais vraiment envie d'avoir un projet complet qui ait du sens, d'avoir des choses concrètes et de pouvoir vraiment contrôler de A à Z de la partie terre à arboricole jusqu'à partie vert. Et cidre qu'on a dans nos verres à déguster. Voilà. Donc c'était un vrai projet de vie, puisque j'ai embarqué toute la petite famille derrière ça. Et voilà, je me suis lancée en 2021, officiellement, après être passée par les bancs de l'école en Normandie, puisque il y a quand même, même s'il y a des similitudes, il y a quand même de nombreuses différences entre la production de vin et la production de cidre. Donc j'ai profité d'un contexte post-Covid un peu particulier, qui a favorisé au niveau personnel une organisation possible. Et moi, je suis repartie me former au lycée Robillard en Normandie pour la partie cidricole. Voilà. Et suite à ça, j'ai repassé aussi un diplôme agricole pour pouvoir m'installer en tant que jeune agricultrice par la suite. On a racheté une dizaine d'hectares donc en terrasse du Larzac, sur la commune Saint-Jean-de-Fosse, où il y avait déjà des fruits à noyaux qui étaient produits en bio, mais qui avait été abandonné, et aussi des terres nues sur lesquelles je pouvais venir implanter mes pommiers. Voilà. Donc ça a été le projet qui a été lancé ces dernières années, avec à la fois le développement du coup en amont sur la partie culture, avec une vraie implantation d'une pommerie diversifiée, donc à la fois de pommes à cidre aveyronnais, mais aussi normand. Il y a aussi, j'ai aussi un peu de vigne, il y a des cerises, des abricots, des pêches, et puis j'ai aussi implanté d'autres essences comme des poires, kaki, autres, pour vraiment avoir un verger diversifié. Tout est conduit en bio aujourd'hui. Et puis, en parallèle, c'était vraiment la partie travail en cave, avec le développement d'une gamme de cidre, sur des profils plutôt secs, plutôt bruts, extra bruts, mais j'ai aussi un demi-sec, avec vraiment ce projet de travail en cave qui me passionnait, qui m'intéressait, sur lequel je retrouvais aussi mes expériences précédentes du vin, et pouvoir proposer quelque chose de différent aussi aux consommateurs.
6: Alors d'où te vient cette idée de passer déjà du vin au cidre? Enfin, c'était quoi le déclic?
11: Alors il y a eu plusieurs réflexions, c'est-à-dire que déjà dans le vin, il y avait quand même pas mal de barrières à la possibilité de s'installer au niveau foncier.
6: Lesquelles par exemple?
11: Il fallait quand même un certain investissement ou avoir de la famille, ou c'était quand même quelque chose qui était assez complexe. Puis je voyais aussi que la consommation de vin n'était pas non plus des plus optimistes. Enfin, il y avait une vraie mutation sur le changement du consommateur vis-à-vis du vin. Et surtout, moi, à titre perso, j'avais vraiment un attrait sur la partie arboriculture. Davantage que la viti, même si on a intégré aussi une petite vigne au projet. J'avais vraiment cette envie de voir autre chose et d'avoir vraiment un suivi sur le cycle de vie d'un arbre fruitier. Voilà, donc c'était vraiment la première chose. Et après aussi, en termes de produits, j'étais déjà une consommatrice assidue de cidre, une amatrice de cidre, parce que c'était un produit que je trouvais très intéressant. J'avais passé 2 ans en pays anglo-saxon, où on trouve des bons cidres, mais aussi beaucoup de cider. Mais il y avait aussi, j'avais quand même pu déguster des cidres d'artisans qui m'intéressaient. Et j'y voyais un gros potentiel en termes d'exploitation en cave, avec vraiment un accompagnement sur ce fruit qui a quand même une grosse richesse aromatique si on y fait attention. Donc voilà, ça me permettait d'allier à la fois l'attrait, on va dire, agronome, et aussi l'attrait au niveau vinif en cave.
6: Bon, c'est une question peut-être un peu bateau, mais on est tous des amateurs et pas forcément des grands connaisseurs. C'est quoi un cidre?
11: Alors, un cidre, c'est la transformation d'un 100%, alors à mon sens, puisqu'il y a beaucoup de démissions de cidre aujourd'hui, et malheureusement, on a un souci là-dessus aussi au niveau de réglementation. Le cidre, c'est la production d'une boisson fermentée à base de pommes. Voilà, c'est tout. Aujourd'hui, la réglementation, elle est là. Pour moi, le cidre, c'est avant tout, dans ce qu'on entend, ça doit être un cidre d'artisan. Donc, c'est-à-dire que ça va être un 100% pur jus. Donc, c'est uniquement issu d'un mou de pommes pressées et auquel on va laisser libre cours, puisque c'est des levures naturellement présentes, les levures indigènes qui vont permettre de fermenter le sucre en alcool. Et après, on a une prise de mousse qui est naturelle en bouteille, où c'est pareil, les dernières levures présentes vont fermenter les sucres restants et apporter cette bulle-là. Après, le cidre aujourd'hui, tel qu'il est décrit au niveau législatif, c'est uniquement une boisson fermentée à base de pommes. Voilà.
6: Bon, c'est comme le vin, hein, l'INAO, enfin plus que l'INAO, l'ONU du vin qui est à Beaune ou à Dijon, je ne sais plus très où exactement, dit que le vin, c'est pareil, une boisson fermentée exclusivement à base de jus de raisin ou de moût de raisin. Du coup, tu parles de cidre artisanal. Donc tu viens de le définir, c'est un cidre fait main, bio et avec peu d'intrants, ou voire pas du tout. Mais c'est quoi un cidre industriel, si tu devais le résumer?
11: Donc à l'inverse, pour moi, d'un cidre d'artisan, le cidre industriel, ça va être une boisson qui va être fermentée à base de pommes, bien sûr. Mais après, c'est souvent une boisson qui va être pasteurisé et gazéifié par la suite, donc qui a tout ça fait sa place dans le marché, mais qui n'est pas du tout différencié aujourd'hui des cidres artisanales tels qu'on l'entend dans notre savoir-faire. Voilà, donc le cidre industriel, c'est une boisson qui est fermentée à base de pommes et qui est gazéifiée et pasteurisée, donc qui n'est plus vivante.
6: D'accord, ok. Et ça, donc toutes les marques qu'on peut trouver au supermarché, en grande distribution, ce sont des cidres industriels du coup?
11: Alors, pas l'ensemble, puisque j'espère que quand même certains artisans ont réussi à intégrer la grande distribution. Mais en tout cas, le cidre tel qu'on a souvent l'habitude de le connaître sur des prix plutôt bas et plutôt des profils doux sont souvent issus des cidres industriels. Aujourd'hui, la production, c'est 80% des deux CAFCOP qui le produisent. Et voilà, c'était ce qu'on pouvait trouver souvent en grande distribution, mais pas que, aussi dans les boulangeries ou les choses comme ça par la suite. Okay.
6: Bon, c'est une question là qui vient de me traverser la tête, je vais quand même la poser. D'où ça vient le cidre ? Parce qu'on parle beaucoup de la petite guéguerre Normandie-Bretagne, mais j'ai été goûter des cidres issus de variétés basques, et apparemment ça vient plus de ce coin-là que du nord, non ?
11: Alors j'interviendrai pas dans cette guéguerre de qui a initié le cidre. Après, ce qui était certain, c'était que le cidre a commencé dans ce qu'on appelait les fermes globales, où il y avait souvent de l'élevage, et ça permettait d'avoir des arbres aussi et d'avoir une double activité. Donc c'était pas forcément des métiers qui étaient spécialisés, et donc il y en avait pas mal en Normandie ou en Bretagne. Mais après, il y avait aussi des productions de cidre autres, comme donc en Pays Basque, beaucoup également, mais aussi en Savoie ou dans d'autres régions. Moi, en Aveyron aussi, chacun faisait son cidre, chaque famille faisait son petit cidre. Après, c'était un métier qui n'était pas forcément spécialisé. Aujourd'hui, ça a changé ces dernières années. C'est pour ça qu'on parle davantage de cidre d'artisan, parce que les personnes se sont vraiment penchées sur la question et se sont mis à produire exclusivement du cidre. Pour la plupart des petits domaines aujourd'hui, même s'il y a encore les fermes avec plusieurs activités qui continuent de fonctionner également.
6: Bon, bah, niveau variété de pommes à cidre, donc on connaît évidemment pour les pommes à manger, entre guillemets, la Gala, la Pink Lady et la Golden, mais raconte-nous un peu les noms de tes variétés, parce que j'ai entendu Tête de brebis, ça m'a fait rigoler.
11: Oui, donc moi j'ai planté essentiellement des vieilles variétés aveyronnaises ou des variétés normandes à cidre qui sont peu connues du grand public, du coup, puisque quand on boit un cidre, on ne voit pas forcément les cépages comme dans le vin, mais ça pourrait. Et donc sur les variétés aveyronnaises, je peux avoir la violette qui est plutôt jolie, la passe rose, pomme de mare, et puis après variété normande, donc il y a la tête de brebis qui m'intéresse énormément, parce qu'en plus quand on cultive en bio, elle est très facile à cultivée, elle s'est très bien implantée. Il y a aussi le petit jeune qui est très intéressant. On peut avoir la douce moine qui est une des plus connues dans le cidre. Puis après, j'ai planté, il y a encore 7 essences différentes sur les variétés à cidre normand. Et puis j'ai presque une quinzaine sur les variétés aveyronnaises de petites pommes inconnues que j'ai travaillé avec un pépiniériste qui sauvegarde un peu le patrimoine génétique de ce qui était planté il y a très longtemps en Aveyron, et qui peut encore l'être un petit peu si on va dans les vergers cachés. Mais voilà, donc c'est des noms un peu rigolos. Tête de brebis, qu'est-ce qui peut y être celle-là, c'est la dabinette, qui est une pomme plutôt anglaise, elle, d'origine plutôt anglaise, pomme à cidre anglaise. Qu'est-ce qu'on a comme nom alors j'ai un peu de museau de lièvre, mais qu'on connaît parce que ça peut être aussi une pomme à jus. Moi, je l'utilise en pomme à jus.
6: D'ailleurs, c'est quoi les différences entre toutes ces variétés ? Bon, j'imagine forcément il y a une différence génétique, mais voilà, plus acide que d'autres, plus de corps que d'autres. Raconte-nous quelques différences.
11: Oui, donc on a une classification dans les pommes à cidre. Ça se classe en 5 catégories. Donc on va aller de la plus aigre, donc sur des pommes vraiment très acides, très, très, très aigres. Après, on a les pommes acidulées, les douces amères et les amères. Et selon les régions sur lesquelles on se trouve, historiquement, on va trouver par exemple davantage d'amères ou douces amères dans le Cotentin, quand on va trouver davantage d'aigres dans le Pays Basque, par exemple. Et moi, j'ai vraiment voulu planter un peu de tout pour vraiment trouver un équilibre. Aujourd'hui, chaque cuvée est différente, donc avec des assemblages qui varient, mais je voulais avoir quand même un profil assez frais et acidulé. Donc j'ai une petite base de douce amère, mais j'ai aussi des variétés plutôt aigres et acidulées pour vraiment apporter de la fraîcheur et de la vivacité à mes cuvées.
6: Ça a une incidence sur tout ce qui est brut, extra brut, demi-sec, ou ça n'a rien à voir ?
11: Alors, les catégories vont définir l'équilibre entre l'acidité, le sucre et la partie amère, donc la partie structurelle des pommes qui vont être plus riches en polyphénol que d'autres. Donc ça va avoir une incidence sur la partie profil aromatique de notre cidre, à savoir que ça c'est volontaire, hein, mais moi sur un de mes bruts, je cherchais quelque chose de plus vif, de plus acidulé, donc j'avais plutôt tendance à aller sur des aigres. Et puis sur l'extra brut, où là, je vais avoir un peu plus d'alcool en bouteille, j'ai besoin de compenser un petit peu cet alcool et d'avoir une structure plus présente avec un peu plus de mâche, un peu plus de tanin. Et donc là, je vais aller quand même mettre davantage de doux amer ou d'amer dans l'assemblage. Donc il y a quand même une incidence sur brut, extra brut demi-sec, mais pas que, puisque on pourrait très bien faire un demi-sec avec que de l'amer et avoir un profil peu d'alcool, mais avec quelque chose d'assez amer en bouche. C'est tout à fait possible. Donc ça a une incidence, mais c'est aussi un choix après au niveau des assemblages et des profils finaux.
6: Donc est-ce que c'est comme dans le champagne ou le crémant, ce côté brut, demi-sec, extra brut, quantité de sucre, c'est ça ?
11: Oui, ça va être défini par rapport au sucre résiduel en bouteille après la prise de mousse. Moi, je produis pas de doux, mais sur le demi sec, je vais mettre en bouteille plus tôt. Donc la fermentation sera pas complète. Il va rester du sucre en bouteille. On va avoir une quarantaine de grammes de sucre résiduel. Donc ça va être un profil assez gourmand. Sur les bruts, on va descendre. On va y rester une vingtaine de grammes de sucre résiduel. C'est pas les mêmes niveaux qu'en champagne. Hein. Les niveaux de brut, extra brut sont différents. Et l'extra brut, par contre, on va avoir consommé la totalité de nos sucres. On va en garder un tout petit peu pour qu'il y ait la prise de mousse qui se fasse en bouteille, mais à la fin, au niveau du verre, ça sera un profil beaucoup plus sec et un extra brut.
6: Voilà. Et comment on fait un extra brut alors par rapport à un brut ?
11: Pour moi, comme c'est les prises de mousse se font en bouteille naturellement, donc il va falloir, au moment où je vais mettre en bouteille sur l'extra brut, on va être autour de 1005 en densité, il va rester un tout petit peu de sucre. Moi, je fais un comptage de levure par rapport au sucre qui reste pour m'assurer qu'il y en ait suffisamment, mais pas trop non plus. Alors, sur extra brut, j'ai pas trop de risque à ce qu'il y ait une surpression en bouteille, mais sur des demi-secs, par exemple, il va falloir vraiment calmer les levures présentes et qu'il y en ait très peu pour que le sucre qui est davantage présent puisse fermenter sans exploser. Et donc l'extra brut, on va juste laisser un tout petit peu de sucre en bouteille, au moment de la mise en bouteille, pour que ça refermente suffisamment et qu'il y ait une petite présence de bulles dans la bouteille.
6: Okay. Et d'un point de vue du coup gastronomique, on en parlait tous les deux quand on faisait la visite, il y a vraiment aussi une alternative au vin sur les repas, à la maison ou même dans les gastros. Est-ce que tu peux nous en dire un peu plus ?
11: Oui, on a pas eu l'habitude de consommer du cidre vraiment en dehors de la galette et de la crêpe traditionnelle, mais c'est dommage parce que on a une palette aromatique hyper intéressante. Alors déjà entre deux bruts, mais aussi avec la possibilité d'avoir du demi-sec, du brut et de l'extra brut, on augmente encore plus les possibilités. Et en fonction de ce qu'on va associer, ça va être vraiment des accords très intéressants. Par exemple, nous, on adore l'extra brut sur des huîtres, chez nous. Et voilà, donc on trouve que ça amène quelque chose d'hyper intéressant. Après, certains restaurants gastronomiques vont l'associer sur du fromage. Aujourd'hui, ils vont remplacer le vin sur la partie fromage et me rentrer un cidre. Mais il peut y avoir aussi sur des plats en sauce. Et notamment, nous, ce qu'on adore, c'est sur les plats, la cuisine asiatique ou la cuisine un peu épicée. Et on a cette possibilité d'association au niveau de l'aromatique qui est hyper intéressante en termes d'acidité, mais aussi le côté un peu sur des plats un peu plus grands avec un peu plus d'amertume et de tanin en bouche pour compléter. Donc, et après, sur le demi-sec, bien sûr, sur des desserts, des choses un peu plus gourmandes, ça se marie très bien. Et puis, on a l'avantage aussi d'être sur des niveaux d'alcool plus faibles que dans le vin. Donc, parfois, qui peuvent être davantage appréciés sur certains consommateurs. Et sur les plats, ça se marie très bien parce qu'on n'a jamais surexpression de la boisson vis-à-vis du mets. Voilà.
6: On rappelle que comme le vin et tout autre alcool, le cidre est à boire avec modération. Quelques questions encore, après on te libère. C'est quoi pour toi les enjeux de la cidrerie comme entreprise ? Où tu veux amener ton exploitation, ton entreprise dans les prochaines années à venir ?
11: Alors, il y avait deux enjeux. Comme j'ai commencé, il y avait les deux ambitions initiales. C'était vraiment d'avoir ce modèle culturel en terrasse du Larzac, donc vraiment d'implanter une pomme réacine en terrasse du Larzac, mais pas que, puisqu'il y avait d'autres essences, et avoir un modèle qui fonctionne, une agriculture qui fonctionne diversifiée chez nous. Donc, j'avais vraiment cette envie-là. Et aussi de proposer un produit différent donc sur la partie consommation, avec vraiment des cidres qui soient vraiment l'expression du fruit. Et rien d'autre, et pouvoir apporter une alternative à la bière ou au vin, et en tout cas avoir une offre locale d'un produit issu de terroir, d'un super terroir qu'on a chez nous à fruits, un terroir local, et de pouvoir après en faire une petite success story locale. Mais vraiment, pour moi, c'était vraiment de pouvoir à la fois allier la partie culturelle et la partie après consommation, parce que je pense qu'il y a un vrai potentiel sur le cidre aujourd'hui, où on a tendance à baisser notre consommation d'alcool. On est sur des profils qui sont très très bien appréciés entre 3,5 et 7 sur les extra bruts, mais le 7 sur les extra bruts, mais le brut est plutôt autour de 5 degrés d'alcool. On a de la bulle, ça plaît. On a une

0: Mais aujourd'hui, le cidre a davantage sa place à d'autres instants de consommation. Et voilà, donc moi, mon projet, c'est vraiment de pouvoir donc faire fonctionner ce modèle culturel au niveau de la partie agricole et aussi pouvoir amener les gens à commander un cidre plus par habitude que par opportunité.
1: Bon, bah, où on peut trouver du coup vos cidres, enfin tes cidres sur Montpellier par exemple? Voilà, tu parles de success story et c'est cool. Donc on peut les trouver dans les restaurants, dans les magasins. Bah, dis-nous où on peut dire à nos auditeurs, auditrices d'aller les acheter.
0: Les cidres donc, sont principalement distribués chez les cavistes qui peuvent justement avoir cet accompagnement auprès du consommateur, mais aussi les épiceries bio, ça fonctionne très bien. On travaille avec les Biocop à Montpellier par exemple, mais d'autres aussi épiceries bio plus indépendantes. Et puis après on a aussi restaurants sur Montpellier ou les bars aussi. On a lancé là des fûts en pression justement pour répondre à la demande de certains bars clients dont les consommateurs commencent à demander à avoir du cidre en pression et du cidre local de préférence. Donc voilà, donc on a cette distribution qui est plutôt CHR plus caviste parce que bon, on n'a pas non plus des gros volumes aujourd'hui à produire et que c'était vraiment pouvoir valoriser et accompagner le discours qu'il y a derrière ce produit, notamment sur la partie cidre d'artisan vis-à-vis du reste des cidres. Donc voilà, donc on est très bien implanté au niveau local et on commence à essayer de développer au niveau national et peut-être ailleurs par la suite.
1: Eh bien, on vous le souhaite. Merci beaucoup, Ninon, pour cette visite et cette dégustation. Et puis, à bientôt, j'espère, au vendange peut-être.
0: Oui.
1: Au revoir.
0: Au revoir, merci beaucoup. À bientôt.
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14: Et bonjour à toutes, bonjour à tous, bienvenue sur les chemins de la création. Nous sommes sur Divergence FM. Et aujourd'hui, dans les studios de Divergence, je suis accompagnée de plein de monde. Il y a avec nous Marwan et Marissa, qui sont invitées aujourd'hui pour nous parler de création, de leur rapport à la création. Et comme vous le savez, l'émission, c'est une discussion très libre, qui peut partir dans tous les sens. On a le droit de dire des bêtises, évidemment, c'est toujours bienvenu. On a le droit d'être sérieux, on a le droit d'être, juste être. Et j'ai aussi Elsa, qui n'est pas loin de moi, et qui est mon acolyte dans cette aventure et dans ces émissions. Et Alice aussi, bien sûr, qui est notre super technicienne. Merci à tous d'être là avec nous pour cette émission numéro 4 de cette deuxième saison, si je puis dire.
22: Ouais.
14: Bienvenue.
22: Merci.
0: Merci.

0: Est-ce que vous pouvez d'abord vous présenter, Marwan? Qui es-tu, Marwan?
1: Qui je suis? Marwan Agili, comédien, sorti de l'ENSAD il y a de ça maintenant 2 ans, l'École nationale supérieure d'art dramatique de Montpellier. Je suis sorti de cette école par le Printemps des comédiens. On a monté 3 spectacles qu'on a joués durant toute la période du printemps. Et après, s'en est suivi une reprise d'un des spectacles à Paris, à l'hôpital de la Salpêtrière. Et après, j'ai continué mon petit cheminement de comédien depuis professionnel, depuis maintenant 2 ans. Mais sinon, ça fait quelques années que je suis comédien, parce que j'ai eu une longue formation aussi avant même l'ENSAD.
0: Très bien, merci. Et toi, Marissa?
2: Eh bien, moi, du coup, je suis chanteuse, multi-instrumentiste. Donc oboïste avant tout, puis au chant où je m'accompagne piano-guitare, fraîchement diplômée de musicothérapie, et voilà pour l'instant.
0: C'est la première fois que j'entends oboïste.
2: Oui,
0: c'est vrai que je me suis jamais posé la question, mais
2: c'est vrai.
0: Voilà, cette remarque n'a peut-être aucun sens, mais ça m'a interpellée. Oboïste.
2: Oui, c'est pas une question qu'on se pose tous les jours si on connaît pas trop cet instrument, ou bien si on n'a pas l'occasion de connaître des oboïstes. Mais oui, c'est comme ça qu'on appelle les joueurs de hautbois.
0: Ouais, c'est stylé. Bonjour, je suis oboïste. Trop bien, merci. Parlons de ce qu'on aime faire, et on va remonter à l'origine. J'aimerais savoir tout d'abord, quand est-ce que la création entre dans vos vies? Est-ce que vous avez un souvenir, quelque chose où vous sentez que ça arrive, quoi, que c'est là?
2: Ben moi, je peux en parler parce que c'est arrivé assez récemment, enfin, du moins avec le média de la musique, en termes de composition personnelle, dans un moment. Ouais, avec beaucoup de ressentis exprimés, en fait, beaucoup d'émotions internes et juste une envie de le sortir de moi à travers de la musique. Ouais, c'était ça. C'était assez récemment.
0: Et récemment, 2 ans hein, ou 10 ans?
2: Récemment, quelques mois.
0: Quelques mois, ok.
2: En termes de vraiment, là je parle de composition de A à Z, un produit tout frais sorti de moi.
3: Ouais. Et sinon, t'as pratiqué la musique depuis l'enfance?
2: Oui, depuis mes 7 ans.
3: Okay.
2: Depuis mes 7 ans. Mais je me voyais plus du coup dans, pour le coup, l'interprétation pure et dure, parce que ça a commencé avec 12 années de conservatoire, où il n'y avait pas trop la place. Je pense qu'il y a quand même un peu de liberté dans l'interprétation des morceaux, mais quand même, voilà, c'était quand même assez cadré, assez structuré. Il n'y avait pas trop la place pour l'improvisation, ouais, pour se laisser aller.
3: Est-ce que c'était quand même quelque chose qui te permettait, donc t'as dit, de t'exprimer, enfin de sortir les choses de toi? C'était déjà l'instrument, c'était déjà quelque chose comme ça?
2: Non, pour le coup, je pense que dans mon enfance, c'était plus une activité extrascolaire qui s'est transformée en activité scolaire, puisqu'après j'étais en musique, études, tout ça, tout ça. Mais c'était plus... c'est aujourd'hui, pour le coup, que j'ai réussi à avoir les bénéfices de toute cette éducation musicale que j'ai eue. Et je m'en sers pour pouvoir, justement, m'exprimer aujourd'hui avec le hautbois aussi, tout ça.
0: Et est-ce que c'était toi qui avais choisi?
2: Alors,
0: d'aller au conservatoire, toute petite et tout?
2: J'avais pas tant choisi le conservatoire. Pour autant, j'ai toujours été friande de la musique. C'est mes parents, ma maman qui m'a proposé ça, d'aller au conservatoire. Et ensuite, par contre, j'ai choisi mon instrument. Au tout début, je voulais faire du violon. Rien à voir. Et j'ai pas été prise en violon. Donc j'ai fait une année de solfège sans instrument. Puis par la suite, j'ai pu écouter tout un orchestre, en fait, qui jouait, un orchestre symphonique, qui présentait tous les instruments, un à un. Et donc, quand j'ai entendu le hautbois, j'ai dit « Oh, ça me plaît !» Et c'est comme ça que c'est rentré.
0: Super. Merci. Et toi, Marwan, tu saurais dire à quel moment la création t'attrape, entre dans ta vie, ou est-ce que tu te situes un temps donné ou pas?
1: Alors... J'arrive pas forcément à situer où est l'endroit de la création en tant que comédien interprète. Par contre, je sais d'où, je sais pas si ça répond réellement à la question, mais je sais d'où m'est venue l'envie de travailler sur les plateaux de théâtre. Ça m'est venu d'une rencontre d'une personne que je connaissais déjà, mais je le connaissais pas sous cet aspect-là. Moi, je le connaissais pas sous, je le connaissais sous un amour fou, mais là, c'est un amour qui m'a rempli et qui me nourrit encore aujourd'hui. C'est mon professeur de philosophie en terminale.
0: Trop bien.
1: Qui me dit un jour, Marwan, t'as de la gueule, t'as de la présence, tu devrais faire du théâtre. Et au début, je l'ai pas cru. Et il s'est fait avec le temps qu'en fait, il a continué à parler avec moi, il m'a nourri de tout un tas de choses jusqu'au jour où il m'a dit mais mets un pied dedans et essaye. Et j'ai essayé. Et depuis maintenant, ça fait 7 ans et j'ai jamais arrêté. J'ai jamais autant été persévérant dans quelque chose. Et aujourd'hui, je sens que je peux pas vivre sans interpréter, jouer, créer, donc peu importe le terme qu'on lui trouve, mais il y a quelque chose de vital maintenant, d'essentiel pour moi dans le fait d'être sur des plateaux et de vouloir justement faire voyager des gens. Et de par ce voyage, moi je considère que là, bon, là je prends des chemins où voilà, j'arrive à me retrouver, mais je veux dire que j'arrive à créer, quand on parle de création, de l'émotion chez l'autre. Mmh. Si j'arrive à le faire voyager, si j'arrive moi à croire à l'histoire que je raconte pour faire voyager quelqu'un, après le sentiment qu'il a, qu'il pleure, qu'il rit, qui hurle, qui c'est son voyage.
0: Il se débrouille.
1: Il se débrouille. C'est super. Non, c'est top. Mais ouais, la création de cette petite chose infime qu'on oublie dans la vie de tous les jours, qui est juste, mais je veux te parler. Je veux prendre un moment avec toi, loin des réseaux, loin des bruits alentour de tout ce qui se passe dans la vie de tous les jours. Je prends X temps, parce que voilà, on sait pas combien de temps peut durer là par exemple une pièce de théâtre. Et juste, voilà, je suis là devant toi, c'est instantané et je t'envoie quelque chose. Si je crée de l'émotion chez toi, oh là là, mais c'est génial.
0: Trop bien. Et du coup, quand donc t'as eu ce professeur qui t'a fait une suggestion, ouais. T'es allé où? Enfin, t'as fait quoi? T'as dit toc toc, il y a un cours de théâtre, je frappe au hasard, ou comment ça s'est passé entre ça et après être sur le plateau et faire voyager les gens? Il y avait quand même une bascule phénoménale.
1: Il y avait un petit cours de théâtre quand j'étais au lycée en terminale.
0: Okay.
1: Une petite activité extrascolaire qui durait une demi-heure, trois quarts d'heure le jeudi après-midi. J'ai commencé là. J'ai commencé, je me souviens, avec une impro, alors que je n'avais jamais fait d'impro. Et Mathilde, je n'ai plus son nom de famille, mais la comédienne, celle qui a dirigé cet atelier, faisait partir chaque élève en impro et tout. Ils étaient là depuis un moment. Et moi, je veux passer en dernier parce que j'avais juste peur de me foirer. Et je débarque et je lui dis, mais je raconte quoi, Mathilde? Elle me dit, mais raconte ce que tu veux. Et j'ai commencé à raconter une histoire comme j'en raconte tous les jours. Et je me suis retrouvé à plier les 15 personnes qui étaient avec moi. Et tout le monde a rigolé. Et vraiment, j'ai eu un sentiment, putain, c'est ouf, quoi.
0: Le pouvoir des mots, de la scène et de la présence.
1: Ouais.
0: Et de l'instant présent. Est-ce que Marissa, ça te parle, toi, quand t'es sur scène et que tu vas faire voyager les gens en face, qu'est-ce que tu ressens avec ça?
2: Eh bien, aujourd'hui, quand je suis sur scène, aujourd'hui, c'est d'abord un plaisir qui est pris pour moi. Enfin, ça me fait réellement plaisir de pouvoir partager ma voix, un bout de moi, parce qu'au final, je trouve que la musique, c'est assez intime, notamment la voix, c'est assez intime. Et c'est aussi pour ça que ça fait très longtemps que je chante dans ma chambre, avec des amis, et tout au fur et à mesure de mon parcours de vie. Il y a eu voilà, cette légitimité aussi, on en parlait, qui se met en place. Et aujourd'hui, j'arrive voilà, à monter sur scène pour moi, parce que ça me fait plaisir. Et je pense que c'est aussi quand la personne prend du plaisir que les autres en face peuvent le ressentir. Et là aussi, le voyage, il est dans la transmission de l'émotion qu'on peut donner, quoi. Du plaisir, et en fonction de ce qu'on chante, ça peut faire donner tel ou tel sentiment.
3: Et ton plaisir, quand t'es sur scène, tu le puises d'où?
2: Je le puise d'où? Bah, je le puise de la musique en soi. Enfin,
3: tu puises du simple fait d'être en train de jouer? Ou est-ce que c'est en fait un peu comme Marouane en parlait, c'est un voyage intérieur que tu fais aussi seul? C'est quoi?
2: Non, c'est je pense c'est le plaisir de l'expression, le plaisir de partager, de pouvoir s'exprimer dans un domaine qui est mien. Alors quand je dis mien, c'est le mien avec les chansons que j'ai choisies, les chansons que je chante. C'est donner un bout de soi intime, mais du coup plus si intime aux autres. Et je trouve ça chouette, en fait. C'est, ouais, c'est comme pour moi, c'est un peu comme se dévoiler, c'est un peu comme se montrer, finalement, sous une certaine facette à travers l'art.
0: Et parlons de cette notion de plaisir. Est-ce que dans vos processus, que ce soit très personnel, par rapport à la création toujours et à l'art plus largement, est-ce qu'il y a du plaisir à travailler parfois dur est-ce qu'il y a de la souffrance aussi, je ne sais pas, dans vos procédés de travail, en fait? Comment ça marche? Est-ce qu'il y a des choses qui vous font souffrir? Parlons-en.
2: Bah, personnellement, la souffrance là-dedans, ça peut être aussi... moi, ça peut être la pression, pour le coup. Je suis quelqu'un qui me met assez facilement la pression pour répondre aux attentes réelles ou imaginées des autres. Et donc, bah, peut-être de devoir rendre un travail assez rapidement. Ou bien, et du coup, c'est là que ça peut parfois altérer, pour moi, le processus de création, parce qu'on doit, à mon sens et pour mon fonctionnement, pour créer, il faut avoir quand même un certain espace dans la tête. Il faut se sentir libre, voilà, pas contraint, quoi. Donc, il y a pour moi, c'est cette petite contrainte-là qu'il faut apprendre à gérer.
0: Et c'est cette contrainte, enfin, dès qu'il y a une contrainte, c'est là où il peut y avoir de la souffrance. Le reste, c'est du plaisir.
2: Ouais, pour moi, le reste, c'est du plaisir.
0: Et à propos du plaisir et ou de la souffrance, dans toi, tes processus, Marouane, est-ce qu'il y en a? Est-ce que tu rencontres du plaisir ou de la souffrance? Et pourquoi? Comment? Raconte-nous.
1: Eh ouais. Ah, le plaisir. Le plaisir, déjà, moi, je pense que dans un premier temps, le plaisir, je le trouve chez le spectateur. Parce qu'en soi, je pense pas que j'aurais ce désir aussi puissant et vivant d'être interprète s'il n'y avait pas une personne en face de moi, si j'avais pas quelqu'un à faire voyager. Voilà, j'aime bien la littérature, j'aime bien le théâtre, mais je pense personnellement, je trouve qu'on vit pour aussi transmettre. Ouais.
0: La transmission, c'est là où il y a du plaisir pour toi?
1: C'est là où il y a du plaisir. Je me souviens d'un moment, j'en ai pas mal, mais je veux dire, de ce moment-là en particulier, quand je passe le second tour de l'ENSAT, c'était un concours. En gros, on avait bossé du lundi au vendredi. Le vendredi, on était divisé en 6 groupes de 5 et on présentait chacun 2 pièces. C'était toutes les mêmes. Et moi, je me souviens qu'avec mon groupe, on était les derniers. Le dernier groupe de 5 à passer sur une pièce qui s'appelle... Oh purée, mais il faut pas que je dise le cerveau emporté. Bon, une pièce. Voilà, qui était prise d'un manga et réadaptée au théâtre par le directeur de l'école et metteur en scène Gildas Milin. Et je me souviens de l'émotion qu'avec mon groupe on a transmis à toutes ces personnes qui passaient le concours, à qui on peut se dire mais il faut qu'on fasse mieux qu'eux, à qui on peut se dire putain mais c'est une compétition, il faut que je sois le premier, alors que pas du tout, il y avait juste une ambiance hyper cool de venez, on se fait voyager, on passe tous à un maxi moment et ça va être top.
0: Donc ça réussit quand il y a du plaisir, en fait.
1: Et ça a rigolé.
0: Bah oui.
1: Ça a passé un moment où les gens, ils sont sortis, ils nous ont dit mais merci. Et ça, c'est beau. Quand je pense, quand tu sors d'un concert de musique ou quand tu sors d'une pièce de théâtre et que tu vas voir les gens, parce que là, tu peux aller les voir et leur dire putain, mais merci pour ce que t'as fait. Ça, c'est le plaisir, c'est l'amour, c'est la transmission, j'aime.
0: Et avant d'arriver à la transmission et à la rencontre avec le spectateur, est-ce que quand t'es tout seul chez toi en train d'apprendre ton texte, de te les répéter en boucle et en boucle, est-ce que c'est aussi du plaisir dans toutes les étapes en fait qu'il y a?
1: Non.
0: Ou vous pouvez pas voir les images, mais malheureusement, mais la tête de Marwan a changé. Ses yeux étaient vers le haut et se sont mis vers le bas. C'est très rigolo, cette transformation. Du coup, le texte égale souffrance.
1: C'est pas vrai. En vrai, c'est froid.
0: Je parle en connaissance de cause. C'est pour ça que ça me fait rire aussi.
1: C'est chronophage. C'est quelque chose de répétitif. C'est assez brut. Il n'y a pas beaucoup de matière à exploiter là-dedans. C'est juste de la répétition pure et dure. Après, il y a tout un travail de création aussi, parce que évidemment tous les textes ne nous parlent pas, tous les textes ne nous plaisent pas, et des fois il faut trouver du grain à moudre pour se donner à manger à soi-même aussi. Et ouais, la souffrance, elle est là. Mais il y a tellement de souffrance dans le métier d'interprète, que ce soit peintre, danseur, musicien ou comédien. Et il y a aussi, pour en parler même en quelques mots, là, c'est aussi le fait que c'est un métier où, en gros, il n'y a aucun critère d'évidence. Et c'est pas parce que... Et là je vais parler de la patience qu'il faut pour accepter ce qu'on nous donne, et qui n'est pas forcément ce cas ou ce qu'a eu des gens connus ou immensément connus. Il faut aussi accepter à un moment ça... être dans l'acceptation de je donne, et si on me remercie énormément et que j'ai eu un gros parcours de la reconnaissance, tant mieux, et si mon parcours de la reconnaissance il est moindre, il faut aussi que je l'accepte. Et ça fait partie de la vie. Les gens qui sont aujourd'hui peut-être des légendes ou peut-être des stars ne sont pas forcément plus heureux que quelqu'un qui a un parcours de reconnaissance moindre, ça veut rien dire. L'acceptation aussi de se dire ok, je fais mon temps, je fais ma place, et
0: je suis bien d'accord.
3: Et t'as envie de tousser?
1: Non.
3: Ok. Et donc t'as employé l'expression grain à moudre pour parler du moment où, en fait, tu peux jouer des textes qui ne te plaisent pas forcément, ou alors juste que tu traverses des situations pas très chouettes en tant qu'interprète. Où est-ce que tu vas puiser les ressources pour passer au-dessus et pour faire avec?
1: Ouais. Pour passer au-dessus, en fait, il y a un truc, des fois, vraiment, mais... brut au possible, que je me dis j'ai beaucoup bossé à l'usine, j'ai beaucoup bossé dans des entrepôts où je devais décharger les camions, et bien évidemment t'en as marre de faire la même tâche répétitive pendant 8 heures, c'est chiant, mais tu le fais, en fait. C'est vraiment, c'est brut, hein. Y a pas de, je vais pas intellectualiser le truc, juste t'es payé pour ça, tu le fais, ça te fait chier, tu le fais. C'est dur, ça fait mal, mais faut le faire.
0: Du coup, tu débranches le cerveau et tu le fais machinalement. T'apprends ton texte et puis tu mets un pied devant l'autre. Et puis, à un moment donné, il est dans ton corps. Et là, là ça avance. Et,
1: ouais.
0: Ça,
1: ouais,
0: et là, tu te rapproches du plaisir.
1: Ouais.
0: Est-ce qu'il y a un côté plaisir à débrancher son cerveau, même si c'est pour faire un truc machinal ou qui n'est pas très... envoûtant, mais finalement, est-ce qu'il y a quand même peut-être, je sais pas, quand Marissa, je sais pas si ça te parle, quand tu vas répéter tes gammes en boucle, dis-moi si je me trompe, hein, mais ouais, tu répètes en boucle comme ça, et puis est-ce qu'il y a pas une notion de plaisir qui peut émerger de ça quelque part, ou une autre notion, peu importe, qu'est-ce que ça t'évoque?
2: Mes gammes, je les fais pas trop. À l'instrument, je les ai jamais beaucoup faites. Mais par contre, dans le fait de se forcer, de mettre le pied à l'étrier pour rendre un rendu, un projet, voilà, dont je parlais tout à l'heure, par exemple. Oui, il y a ce truc aussi de bon, en fait, qu'est-ce que tu veux en fait, Marissa? Tu veux en vivre, tu veux en faire ton métier? Bon, bah alors, alors vas-y. Et en effet, il y a ce truc où bah, on se met dedans. Et par contre, ça m'arrive après coup, oui, de prendre du plaisir. Après m'être un peu forcée à mettre le pied à l'étrier, d'être finalement fière de ce bout-là de construction.
0: Super.
3: Finalement, quelque part, la souffrance, ça engendre un peu de plaisir.
2: On pourrait faire ça comme ça, bien que le raccourci soit un petit peu rapide.
0: Et est-ce que vous avez d'autres choses qui vous traversent là, que vous aimeriez nous partager, à part souffrance, plaisir, dans le jeu, dans l'amusement, par exemple, est-ce que ça fait partie intégrante de votre rapport à la création, le jeu, J-E-U?
2: C'est intéressant parce que j'ai écouté d'autres 6 épisodes de ce podcast et qui m'avait déjà fait un peu réfléchir à la notion de créativité. Et notamment, moi, ça a tout de suite fait écho au jeu. Je n'en ai pas parlé lors de la première question, mais je peux en parler maintenant de quand est-ce que ma créativité a pu se développer ou quoi. Au début, je parlais à travers la musique, mais pour autant, personnellement, je trouve que le jeu est au centre de la créativité. Et pour moi, ça a pu se développer par l'enfance aussi, beaucoup avec, rien à voir avec la musique, mais les enfants, enfin, les interactions avec les enfants. Tout ça pour dire que c'est un milieu avec lequel il faut être créatif. Être créatif facilite les interactions, tout ça, et l'imaginaire aussi, ou même dans le jeu, en tant qu'enfant, ça développe l'imaginaire. La lecture peut développer aussi l'imaginaire, enfin, tout plein de choses qui fait que ça peut se retrouver plus tard.
0: Carrément, bah, les enfants, c'est un super exemple pour ça. Ils sont dans le jeu, ils pensent à rien, ils jouent, et puis voilà, puis ça se fait comme ça. Ils ne sont pas en train d'intellectualiser, de mentaliser tout le temps.
2: Tout à fait.
0: C'est vrai. Toi, Marwan, ça t'évoque quelque chose, le jeu?
1: Le jeu, ouais. Bah surtout, c'est chez les enfants, quoi. Ce truc... pur. Ouais.
2: Après, il y a aussi... je sais pas comment ça se passe en tant que comédien... Mais avec la musique, ce qui est chouette, c'est qu'il y a plein de moments qui peuvent être aussi, comment on appelle ça déjà, hors productivité, et donc des moments plus
3: amusants.
2: Oui, amusants. Comment dire? Oui, exactement, de jeu, c'est-à-dire de se retrouver entre musiciens et de lancer une jam ou de se retrouver et juste de kiffer ensemble sans objectif derrière de production ou de choses comme ça. Et là, pour le coup, c'est du plaisir pur à mon sens. C'est-à-dire que là, on n'est plus dans le cadre du travail, on est dans juste le cadre de l'expression. Et ça peut être chouette et même remotivant pour certaines périodes, je pense.
3: Donc, en fait, est-ce que jouer à plusieurs, c'est quelque chose qui t'inspire? C'est quelque chose d'important pour toi?
2: Moi, carrément, ouais. Je pense que je me nourris aussi énormément des autres de manière générale, enfin, du moins de ce qu'ils peuvent, de l'énergie. J'aime beaucoup faire des collaborations avec d'autres artistes, d'autres personnes, parce que, j'aime bien, ça me challenge aussi, d'une part. Imaginons de faire une collab dans un style où pas trop l'habitude, ok, bon, bah, qu'est-ce que je vais bien pouvoir faire ça? Comment je peux adapter mon style sur son style? Ou bien si on parle juste de jouer à plusieurs en live avec d'autres musiciens, ben c'est pareil, en fait, il y en a un qui va lancer un truc, chacun met sa petite patte et ça fait quelque chose ensemble. Donc moi, je suis très inspirée par les autres.
0: Ça te parle, Marwan, toi, le fait de jouer à plusieurs, enfin d'être ensemble
1: Ah, mais bien sûr. Bien sûr, parce que le métier de comédien, c'est un métier de voleur.
0: Ça me plaît, cette expression.
1: Non, mais moi, ça me fait penser à une interview qu'avait accordée Bertrand Blier. Il disait, je suis un pompeur. Par exemple, j'avais besoin d'un plan pour un film, mais j'allais pomper Kubrick. j'allais pomper Fellini. Et il le dit vraiment tellement simplement, et je me dis, putain, mais... Arrête, il faut tout... L'interprétation, la réalisation et tout, l'écriture aujourd'hui, même depuis tellement longtemps, c'est tout est parti du mimétisme. Après, tu y rajoutes ton unicité, ta créativité et ton amour. Mais il y a toujours une part de... tu t'es nourri de quelque chose que t'as vu ou que t'as entendu.
0: Tu veux dire qu'on n'invente rien ?
1: Oh, c'est, c'est une longue discussion, ça, mais c'est... Je crois pas que le terme inventer, forcément, ce soit le plus adéquat.
0: Ok.
3: Plus tout le monde tombe sur Kubrick, alors.
0: Bah, alors, moi, c'est un truc qui me turlupine depuis le début, là, où on parle de interprète et créateur. Et oui, même si on... Enfin, ça revient à ça, justement, quand tu dis mettre son unicité dedans... j'ai l'impression que oui, tu peux être juste interprète. On te dit voilà telle partition, donc tu sais lire la musique, pas de souci, tu la joues. Voilà, ok. Ou on te file un texte de théâtre, tu l'apprends et tu le joues, ok. Mais en fait, qu'est-ce qui fait que il y a quelque chose de, il y a un supplément d'âme et il y a quelque chose de magique et qui nous transporte dans la créa. Quelque part, pour moi, c'est là où on a notre part, c'est ce petit. C'est l'endroit où on va mettre notre touche, notre patte à nous. Parce que comment t'expliques qu'une noire, une double croche et machin, quelqu'un va le jouer différemment, alors que c'est la même chose sur le papier. Et pour moi, oui, on interprète, mais il y a quand même... Chacun va l'interpréter d'une manière tellement différente et subtile. Il y a du subtil là-dedans. Enfin, je ne sais pas si vous me suivez, mais ça me fait penser à ça, ce que tu dis. Et que oui, on pompe sur... voilà, ça existait, machin, mais hop, on y met quelque chose de différent. Et peut-être que si le terme inventé n'est pas hyper à propos, peut-être le terme réinventé ouais, et meilleur. Je sais pas. Voilà, qu'est-ce que vous en pensez?
1: Rapidement, pour répondre à ça, moi, ça me fait penser à... Je m'intéresse beaucoup à l'univers de la boxe anglaise, qui est un univers où, quand on rentre dans un club, du coup, on apprend tous la même chose. Les déplacements, les coups, on apprend tous la même chose. Il n'y a pas un coach qui va t'apprendre une manière de faire différente des autres. Il ne va pas changer le sport à tout jamais. Et il y a un entraîneur qui disait il y a quelque temps, ce qui fait la différence entre un bon boxeur et un excellent boxeur, c'est les détails. Mmh. Et moi, du coup, je fais souvent des parallèles avec mon métier, du coup, de comédien, où je me dis, mais c'est ça, en fait. C'est une question que je me posais depuis longtemps. Ce qui fait la somme de différence entre quelqu'un qu'on va trouver génial et quelqu'un qu'on va trouver bon, c'est les détails. Comment il va se travailler sur quelque chose de tellement petit qu'on va même pas se rendre compte que c'est arrivé, on va juste se dire oh il est bon.
0: Mais il se passe quelque chose, ouais.
1: Il se passe quelque chose.
0: Les détails, c'est très joli et c'est de la dentelle parfois invisible, mais qui fait tout. Allez, on va aller doucement vers le mot de la fin pour clôturer cette super émission. Un seul mot à la volée, là, pour définir votre rapport à la création. Quel serait ce mot ? Un mot.
2: Moi, je dirais expansif.
0: Expansif.
2: Ouais.
0: Et toi, Marouane, un mot ?
1: Amour.
0: Amour, c'est beau. Est-ce que l'amour est expansif?
2: Oui. Peut-on expandre d'un peu d'amour? Oui.
0: Eh bien, merci beaucoup Marissa et Marouane pour cette super émission. Et merci Elsa d'être là aussi. Et merci également à Alice Rollet à la réalisation. Et on se retrouve très bientôt sur les chemins de la création. Merci. Au revoir.
3: Beaucoup. Au revoir.
1: Au revoir. Au revoir.
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0: il faisait froid.
1: Bonjour à toutes et à tous. Nous voilà toujours avec Brassens, que nous retrouvons dans notre émission Thèmes et Variations. Et ce sera avec la chanson pour l'Auvergnat, comme je vous l'avais annoncé la semaine dernière. Donc c'est en 1954 que Brassens écrit et enregistre sa chanson pour l'Auvergnat. Alors deux récits existent quant à son origine, deux origines qui n'ont d'ailleurs rien d'incompatible. Alors l'une raccroche la chanson à l'hiver rigoureux de 1954 où l'abbé Pierre lança son appel mémorable en faveur des oubliés de la société et du miracle économique du redressement de l'après-guerre. L'autre version, elle, raccroche la chanson pour l'Auvergnat à ce que vécut Brassens à Paris alors qu'il cherchait à échapper au recrutement forcé du STO, le service travail obligatoire instauré en 1942 et pur produit de la collaboration entre l'État vichiste et l'occupant nazi. Hébergé par Marcel Planche et Jeanne Le Bonniec, un palace Florimond dans le 14e arrondissement de Paris, tous les amateurs de Brassens connaissent cette histoire, il a été soutenu par eux et il, parmi leurs voisins, un bougnat, un marchand de vin, bois et charbon, comme il y en avait beaucoup à Paris à cette époque-là, Louis Cambon, et il aurait donné du bois pour pas cher au Georges, ce pauvre Georges Brassens qui était bien dans une situation bien difficile. Alors chacun retiendra de cela la version qui lui plaît le plus, avec les arrière-plans idéologiques qu'il préfère. On peut aussi les adopter toutes, elles ne sont absolument pas incompatibles. Ce qui est sûr, en tout cas c'est ce que Brassens a affirmé, c'est que cette chanson fut écrite en 3 heures seulement. Qui dit mieux ? Pas grand monde. Alors, nous allons commencer avec ces variations autour de la chanson pour l'Auvergnat, avec une version par un chanteur qui a lui aussi une vie difficile. C'est Mouloudji, un chanteur qu'on a un petit peu oublié aujourd'hui. Un père kabyle, une mère bretonne, une enfance très très difficile. Sa mère a été internée en hôpital psychiatrique, notamment. Dans sa jeunesse, il était proche des... Il était dans les mouvements de jeunesse proches du SFIO. Alors, le SFIO, c'est la section française de l'International Socialiste, l'ancêtre du Parti Socialiste. Il sera aussi proche d'un groupe de théâtre très militant, le groupe Octobre, et il vivra tout ce qui concerne le Front Populaire, donc en 1936, d'assez près. Et il aura une carrière d'acteur, peut-être plus connu au début que la carrière de chanteur. On le verra en 1938 dans un classique, Les Disparus de Saint-Agile, un film de Christian Jacques, où j'ai un des trois jeunes qui disparaît dans un orphelinat. Et puis en 1942, ce sera Les Inconnus dans la maison d'Henri Decoing, aussi un film qui avait marqué cette époque. Et puis après la guerre, il va fréquenter les milieux existentialistes. Beauvoir le cite même dans ses écrits, alors, parle de lui en tout cas, et il sera une des grandes figures de Saint-Germain-des-Prés. Sa consécration comme chanteur va arriver dans les années 50 et puis elle va petit à petit s'estomper jusqu'à être presque un chanteur oublié à la fin des années 70 et dans les années 80. Voilà, je vous en ai assez dit. Un peu de chansons, un peu de variations. Mouloudji, la chanson pour l'Auvergnat.

Après Mouloudji, un duo pour la chanson pour l'Auvergnat. Un duo constitué de Rodolphe Raffali et André Garlène. Alors Rodolphe Raffali, eh bien, c'est un guitariste manouche qui a aujourd'hui 62 ans, mais un guitariste manouche, comme beaucoup, enrichi au jazz, à la musique classique et à la musique latino-américaine. André Garlène, la chanteuse que l'on découvre et qui l'accompagne, elle a un drôle d'itinéraire, elle est née en Tanzanie, et puis elle est passée par le Maroc, la Tunisie, elle a pas mal bourlingué, et puis elle est arrivée en Normandie, et elle a adopté la Normandie pleinement. Voilà le résultat de leur duo atypique, mais très réussi et très convaincant. Donc Rodolphe Raffali, André Garlène, dans la chanson pour l'Auvergne.

C'est un pianiste que nous allons demander maintenant sa version de cette chanson pour l'Auvergnat. Comme quoi, elle est à toi, cette chanson. Oui, elle est à beaucoup de monde maintenant, cette chanson. Pianiste qui s'appelle Thierry Maillard, il est en 66. Alors, pianiste de jazz, oui, qui a quand même, comme beaucoup de musiciens, il a une formation classique à la base, et puis il s'est intéressé au jazz. Alors, avec ses deux grands modèles, ça a été, paraît-il, Bill Evans et Keith Jarrett, excusez du peu, hein. Il forme son premier trio à 18 ans, comme quoi il n'a pas traîné pour choisir sa carrière. Il maintient toujours aujourd'hui une ouverture vers la musique classique. Il a notamment enregistré un disque avec un quatuor à cordes et le jazz, bien sûr, mais il est aussi intéressé à la musique pour le cinéma et même pour la pub. En 2017, il a sorti un album intitulé Alone, donc en solo, bien sûr, consacré à des chansons, de Brel, de Ferré et de Georges Brassens. Il a continué depuis, en 2020, alors là c'est avec un big band, il s'est intéressé à un autre artiste populaire, enfin peut-être pas si populaire que ça, qui n'est pas vraiment un chanteur, c'est Frank Zappa. Donc on change complètement de style. Allez, là on va revenir donc à cet album de 2017, où il donnait sa propre vision de cette chanson pour l'Auvergnat.

Après Thierry Maillard, nous allons écouter une chanteuse d'origine espagnole, plus précisément d'origine valencienne, Eva Denia. Elle s'est aussi intéressée au jazz, elle a formé un trio notamment. Alors elle va débuter dans les années 90 dans la chanson, va commencer par adopter les chansons qu'elle aime bien en valencien. Bon, on va dire valencien parce que c'est précis, là-bas on y tient, hein. C'est pas tout à fait le catalan, c'est apparenté au catalan, mais c'est le valencien, voilà. Alors, les spécialistes me disent que le valencien ressemble plus à l'occitan que le catalan. N'étant pas spécialiste, je me fie à ce qu'ils me disent. S'il y en a qui ne sont pas d'accord, eh bien, je n'y peux rien, moi je n'affirme rien. Voilà, en tout cas, Eva Denia, elle s'est aussi intéressée à la musique brésilienne. Elle a même consacré un album au célèbre Antonio Carlos Jobim. Et puis, trois albums, rien que ça, consacrés à notre cher moustachu. En 2005, qui s'appelle Chante Brassens. En 2008, Toujours Brassens. Et puis en 2017, Merci Brassens. Voyez, comme quoi, elle a bien marqué son univers artistique. Et puis en parallèle, elle a aussi découvert ses prix d'intérêt et illustre les musiques traditionnelles, les chansons traditionnelles valenciennes. Allez, c'est extrait de son premier album que vous allez entendre. Donc, premier album consacré à Brassens, Chant de Brassens en 2005, vous allez entendre sa version de la chanson pour l'Auvergnat.

0: Nous sommes toujours sur thèmes et variations. Et cette semaine, c'est donc la chanson pour l'Auvergnat de Georges Brassens. Alors, s'il y a une langue qu'on n'a pas beaucoup chanté Brassens, d'après les recherches que j'ai pu faire, et pourtant ce sont des voisins, c'est l'allemand. Oui, il n'y a pas tellement de chanteurs qui ont adapté Brassens en allemand, qu'ils soient en Allemagne ou en Autriche. Alors, j'en ai trouvé quand même quelques-uns, il y en a, n'exagérons rien. Par exemple, Ralph Tauchmann. Il est en 1967, alors il est originaire d'Allemagne de l'Est. Il a fait ses études à Leipzig. Et il a beaucoup traduit Brassens, lui, par contre. Il a traduit en France, en allemand, donc, quelques 168 chansons de Brassens qui sont publiées dans plusieurs volumes. Il semblerait que le troisième volume tarde à paraître, alors qu'il était au départ spécialisé dans la traduction technique et économique. Bon, il s'est lancé dans la tradition littéraire et surtout dans la traduction, comment on va dire, brassensique, je ne sais pas. Bon, la traduction des chansons de Georges Brassens, qu'il a aussi interprétées. Allez, une chanson pour l'Auvergnat qui devient allemand.
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1: Voilà, après Ralph Stockman, donc 1900 qui est né en 60, un chanteur plus habituel dans nos régions, surtout peut-être plus familier, Claude Marty, hein, Claudi Marty, chanteur occitaniste, occitan et occitaniste. Alors, il fait partie de ces chanteurs occitan-occitanistes qui ont débuté leur carrière dans les années 70 avec notamment gens comme Jean-Paul Verdier, entre autres. Alors, on a rapproché ce mouvement de la chanson occitane de la Nova Canção, qui était ce qui se passait en Catalogne. Oui, bon, moi je veux bien, mais quand même, les circonstances politiques là-bas et ici ne sont pas vraies.

non comparable. Alors, la Nova Consonne catalane, d'accord, oui, il y a un mouvement de résistance. La chanson occitane en France ne s'inscrit pas tout à fait dans le même cadre, quand même. On n'était pas en dictature. Alors, le contexte, il faudrait peut-être plutôt le rapprocher des revendications, des demandes, des reconnaissances de culture et de langue régionale, de la mode du folkloriste, hein, qu'il y avait en France à cette époque-là, et pas seulement en France, hein. Pensez aux Bretons, hein, avec Alain Stival, Trianne, Glenmore, Gilles Servat. L'Alsace, on en a un peu moins parlé, mais aussi avec Roger Siffert. Et puis des groupes dont le plus célèbre, le plus emblématique est resté sans doute Malicorne. Voilà. Alors, bah, tout ça pour dire, essayer de replacer Claude Marty dans son contexte, et puis écouter sa version de l'Auvergnat.

Après Claude Marty, eh bien, nous allons demander à deux guitaristes de nous proposer leur version. Ces deux guitaristes, ce sont Manu Galvin et Michel Aumont. Alors Manu Galvin, là, ils sont nés en 58 et en 57 respectivement. Alors Manu Galvin, bah, il a accompagné Jane Birkin, Maxime Le Forestier, Renaud, hein, voilà, entre autres. Michel Aumont, lui, il est un petit peu plus proche du style de Marcel Dadi. Hein, ça a été un de ces guitaristes qui a beaucoup joué du picking, ce qu'on appelait le picking, donc dans les années, au début des années 70, dans les années 70. Il a aussi travaillé avec Maxime Le Forestier, mais également avec Julien Clerc, Francis Lalanne, Georges Moustaki ou Pierre Barou, qui était le chanteur et aussi le patron de la maison Sarava, hein, et des disques Sarava. Voilà, donc Manu Galvin, Michel Aumont, deux guitares, et voilà leur version de la chanson pour l'Auvergnat.

Après les guitares de Manu Galvin et Michel Aumont, c'est le piano qui va se mettre à l'œuvre sur cette chanson pour l'Auvergnat avec une pianiste américaine, oui, Dorothy Donegan. Alors, 1998, elle a vécu, alors, une pianiste américaine, ou alors qui est de jazz, réputée pour son énergie. C'était même son image de marque. Donc, elle est née à Chicago en 22, elle a débuté dans les clubs de la ville. Son premier disque, elle l'a enregistré en 42. Et son style, bah, c'est le stride, ce qu'on appelle le boogie-woogie, voilà. Certains diront ancêtre du rock'n'roll, hein, peut-être. Protégée de Art Tatum, elle a joué donc, le pianiste virtuose, grand pianiste virtuose, sur lequel on a raconté beaucoup de choses. Elle a aussi joué avec Fats Waller. Elle a enregistré avec des artistes, quelques Dizzy Gillespie, trompettiste virtuose s'il en est, n'est-ce pas? Et puis Clark Terry, on connaît peut-être un petit... ceux qui ne connaissent pas le jazz très bien ne connaissent peut-être pas forcément... Clark Terry, un trompettiste tout aussi virtuose d'ailleurs, trompettiste du bop. Elle sera même la première artiste noire sur la grande scène de concert de Chicago. Alors, elle a fait du classique au début de sa formation. Donc, elle va faire une première partie, elle va jouer du Rachmaninoff et du Grieg. Et puis, en deuxième partie, waouh, le jazz débarque. Voilà, et ben, elle a découvert Brassens, elle a bien aimé, elle a enregistré... quelques chansons de Brassens, la balade des cimetières, la femme d'Hector et bien sûr la chanson pour l'Auvergnat, dont il paraît que c'était un de ses succès réguliers. Voilà, Dorothy Donegan, l'explosive pianiste du jazz américaine dans la chanson « For the Auvergnat ».

Voilà, après l'Amérique ou Brassens, dans la langue anglaise, il n'y a pas beaucoup, beaucoup de choses. Hein, mais bon, on y reviendra plus tard. Là, je vais vous proposer un Brassens en catalan. Ouais. Alors, vous avez entendu, il n'y a pas longtemps, une chanteuse d'origine valencienne, non là, mais elle chantait aussi en français. Là, non, c'est Miquel Pujado. Alors, Miquel Pujado, ça va s'appeler « Canso para un camperul hein, ». Donc, voilà, chanson pour l'Auvergnat. Alors, qui c'est Miquel Pujado? Ben, il est né à Madrid en 59. Il va commencer à faire des chansons en 75. Il va enregistrer en 82. Il va avoir une activité de traducteur dès la fin des années 80. Et puis, en 92, il va commencer à traduire Brassens. Voilà, il va y avoir un premier album, La mala herba, hein, la mauvaise herbe, et puis un autre qui en 93, l'année suivante, qui s'appellera Els companys primer, donc les copains d'abord. 95, il va même réaliser un spectacle sur Brassens, hein, Fum de pipa y pel de gat, hein, fumer de la pipe et la peau du chat, qui sera donné en France. Et il va faire une thèse sur la chanson française. Hein, il s'intéresse beaucoup à cette affaire-là. Et il fera une thèse universitaire donc, sur la chanson française et catalane du XXe siècle. Et puis, ça servira de base, ces textes, à une autre artiste catalane, Guillermina Motta, dans son album Intime, où il y aura plusieurs chansons. Donc, aussi la célèbre Lili de Pierre Perret. Alors aujourd'hui, bah, derrière lui, il a 35 ans de carrière. Il est aussi écrivain. C'est quand même quelqu'un qui vient régulièrement en France, il chante régulièrement sur les scènes françaises, on a pu l'entendre à Montpellier, et oui, donc autour des années 2000, début des années 2000, on l'a pu l'entendre à Toulouse, à Paris, il a été aussi au festival de Barjac, hein. C'est le festival de chansons qui est pas très loin de Montpellier. Allez, Miquel Pujado, Canso para un camperul.

Brassens était militant, rien d'étonné, rien dans ses textes en tout cas. Il n'était pas un militant forcément actif sur le terrain politique, mais il était militant dans ses textes. Eh bien, voilà, un groupe qui s'appelle les Mamans du Congo. Alors là, c'est une démarche très militante. Je vous en lis tout simplement la présentation qui a été donnée par l'éditeur, le label qui édite leurs chansons. Qui est Jarring Effects, un label lyonnais. Alors, les Mamans du Congo, dirigés par leur chanteuse et percussionniste charismatique Gladys Samba, le groupe féminin Les Mamans du Congo voit le jour en 2018 à Brazzaville, dans un projet où la danse fusionne avec les berceuses ancestrales Congo. Les cinq mamans chantent en lari l'histoire de leur peuple ainsi que le quotidien de la femme congolaise en le mettant en musique sur des rimes complexes jouées avec des fourchettes, assiettes, paniers, pilons et matériel de récupération. Eh bien voilà la chanson pour l'Auvergnat par les Mamans du Congo.

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1: Cette chanson pour l'Auvergnat est vraiment mise à toutes les sauces, comme beaucoup de chansons de Brassens. Allez, on va mettre les... on va même vous les proposer à la sauce rock. À la sauce rock et même punk. Avec un groupe, alors ça ne va pas être en français en plus. Je vous donne le titre et vous allez essayer de deviner la langue. Alors là, attention à ma prononciation. Balada la obivatela miasteczka. Bon, bah c'est du polonais, prononcé à ma façon. Ça veut dire balade pour le citoyen de la ville de paix. Alors, est-ce que c'est Paris ou est-ce que c'est Poznan ? Mystère. Hein ? Et c'est un groupe qui s'appelle Straszyna Lachy. Voilà, un groupe de rock polonais. Leur premier album date de 2003. Ils en ont sorti 5 autres depuis, dont le dernier est paru le 1er octobre 21. C'est tout frais. Allez, Straszyna Lachy, la balade pour le citoyen de la ville de paix. Autrement dit, la chanson pour l'Auvergnat.

0: Et nous terminerons sur ces variations autour de l'Auvergnat et de sa chanson avec une chanteuse célèbre qui est née en 1927 à Montpellier et qui est décédée il y a un peu plus d'un an. J'imagine que beaucoup auront tout de suite identifié, il s'agit de Juliette Gréco. On ne va pas présenter Juliette Gréco, on va juste rappeler ce qu'elle racontait elle-même de sa rencontre avec Brassens. Témoignage donc de sa tournée, enfin pas de sa tournée, d'un spectacle qu'elle a donné au TNP, Théâtre National Populaire, en 1966. Je cite, « C'est Brassens qui a fait l'affiche du TNP. Il a dit à Canetti, tu mets Gréco en haut et moi en bas. Je n'étais pas la vedette du spectacle, mais il voulait que ce soit à part égale. Il venait me voir jouer. Quelques mots. Ça va ? Oui, et toi ? Tout ça avec ce regard qu'il avait, un regard très, très chargé. Puis je l'écoutais le soir. C'était inexplicable. On reçoit une douche de beauté, de bonheur, de rire, de larmes, une douche de vie et de don de soi.
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0: Voilà, bel hommage par les mots et par la chanson de Juliette Gréco à Georges Brassens. Et puis, bah, nous terminons cette semaine. Il y en aura une autre la semaine prochaine. Nous resterons avec Brassens. Et pour vous mettre dans le bain, eh bien, tout de suite, l'histoire d'une brave jeune fille qui a adopté un petit chat. Brave Margot.
1: Margoton, la jeune bergère, trouvant dans l'herbe un petit chat qui venait de perdre sa mère, l'adopta. Elle entr'ouvre sa collerette et le couche contre son sein. C'était tout ce qu'elle avait, pauvrette, comme coussin. Le chat, la prenant pour sa mère, se mit à téter tout de go. Ému, Margot le laissa faire, brave Margot. Un croquant passant à la ronde, trouvant le tableau peu commun, s'en alla le dire à tout le monde et le lendemain.

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Lala. Mais les autres femmes de la commune, privées de leurs époux, de leurs galants, accumulèrent la rancune patiemment. 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

0: Avez-vous été enlevé?
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Dans le spectacle aussi, il y a des gens qui pensent que ça se passe avant. Il y a toute une petite chanson un peu réelle qui s'appelle « C'était tout fou le camp, c'était mieux avant ».

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Mais voilà, ce n'est qu'un beau rêve. 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Et d'ailleurs, nous n'avons plus besoin aujourd'hui de croire aux contes de fées, puisque nos désirs peuvent maintenant être comblés d'une façon tout à fait réelle.

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En 1799, près de Rosette, un officier de Bonaparte trouva une pierre, une stèle sur laquelle était gravé...

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0: Soyez le bienvenu à votre émission Son Eclectica. Vous écoutez actuellement Radio Divergence et j'ai le plaisir de pouvoir être accompagnée aujourd'hui par Maître Sorriso. Et aussi, on a une invitée spéciale aussi, Inès, qui fait partie aussi d'une association brésilienne, ici à Montpellier. Et aujourd'hui, on va présenter le nouveau album de Maître Sorriso. Je ne sais pas si je prononce bien. Est-ce que je prononce bien Maître Sorriso ou comment
1: oui,
0: on prononce
1: bon,
0: en portugais
1: bon, c'est bon.
0: C'est bon. Vous allez me corriger sinon. Votre vrai nom, c'est Valdir José da Costa.
1: Voilà.
0: Vous êtes né à Rio de Janeiro et vous êtes un grand maître brésilien de la capoeira, chanteur, compositeur et percussionniste actuellement résident en France. Vous êtes né dans le quartier botanique qui s'appelle Morro do Sossego. Je ne sais pas si je prononce bien.
1: Tout à fait.
0: Il est rentré dans son internat à l'âge de 4 ans à Minas Gerais, où vous avez passé une année entière. À votre retour à Rio, vous êtes expulsé avec votre famille pendant la dictature au Brésil, mais vous avez erré pour arriver à la favela de Santa Marta, que j'ai connue aussi à Rio de Janeiro. Et à l'âge de 8 ans, vous avez fugué et à 9 ans et demi, vous avez découvert la capoeira.
1: Pas 9 ans et demi.
0: À quel âge vous l'avez découvert, la capoeira?
1: Presque 9 ans.
0: À presque 9 ans.
1: Ouais.
0: Et actuellement, vous êtes maître de capoeira ici en France.
1: C'est ça qui m'appelle.
0: c'est ça comment on vous appelle.
1: Les gens m'appellent comme ça.
0: Mais c'est génial. Donc, ça fait à partir des années 80 que vous arrivez ici en France. Hein? Et maintenant, vous faites connaître la capoeira par tout le monde, en fait.
1: Ah oui, oui.
0: Mais ça, c'est génial, vraiment. Inès, toi, tu fais partie d'une association du Brésil ici à Montpellier qui existe depuis quand?
2: Moi, je suis à l'origine de l'association Senzala et avec Sorriso, on était ensemble à Rio et on est venu en 1996. Et donc, on a commencé le mouvement de la capoeira et on a créé l'association et donc, qui est l'association Senzala de culture afro-brésilienne et capoeira. Une des plus grandes qu'on a en Europe, avec laquelle Sorriso, donc, qui est maître, il a formé plusieurs autres personnes, et même aujourd'hui, des Français qui sont déjà maîtres de capoeira, qui ont été formés par lui depuis... Donc, ça fait 30 ans, quoi. Oui. Ça va faire 30 ans l'année prochaine, c'est l'anniversaire de 30 ans. Et voilà, donc, on fait aussi un festival, et on a plein d'activités tout au long de l'année, dont je pourrais parler...
0: Tout à l'heure, on parlera de tout ça parce qu'il y a un festival qui s'annonce très très important ici à Montpellier. Mais surtout, on va présenter votre nouveau album, maître,
1: ouais.
0: Qui s'appelle comment, votre album?
1: Beijo de Escola.
0: Que ça veut dire quoi, Beijo de Escola?
2: Berceau.
1: C'est un berceau.
0: D'école.
1: C'est là que tout a commencé.
0: D'accord, et c'est en lien toujours avec le capoeira.
1: Oui.
0: Dites-nous, est-ce que...
1: Pas seulement la capoeira.
0: Non. Et alors, c'est quoi aussi?
1: Ah ouais, la vie d'artistes, de compositeurs, de tous.
0: De tous.
1: Parce que ma mère elle vivait sur la musique. Tu vois, tout le temps, elle était là, un terreau de...
2: Elle avait un terroir de religion afro-brésilienne, ouais. Du Macumba.
1: Ouais.
2: Et donc chez elle, du Sorriso, elle a appris au pied des tambours.
1: Ah,
2: il a
1: ouais,
2: commencé à
1: ouais,
2: écouter
1: ouais.
2: La musique.
1: J'ai commencé au pied des tambours, c'est vrai.
2: C'est ça.
0: c'est génial. Qu'est-ce qu'on va écouter tout d'abord, là, avec votre CD? Quel morceau on va écouter le premier?
1: Le premier, c'est un hommage que j'ai fait à un grand maître, ancien maître, qui est déjà décédé, qui s'appelle Mestre Valdemar. Mestre Valdemar da Paixão, ou Mestre Valdemar do Pera Vaz ou da Liberdade.
0: D'accord. Et ça parle de quoi ce morceau? C'est en lien...
1: On parle déjà au début, on parle de la vie de Louis, et je chante des chansons que lui, qu'il a chanté avant.
0: D'accord, bah on écoute alors, vous pouvez le dire mieux que moi en portugais, on écoute
1: Berço de Escola.
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0: Nous avons écouté Maestro Sorriso. Sorriso qui ça veut dire sourire.
1: Sourire.
0: Sourire.
1: Tout le temps.
0: Apparemment, vos amis, ils savent pourquoi on vous appelle comme ça, mais pas tout le monde. Les autres, il faut qu'on devine. Mais moi, j'ai deviné tout de suite. Vous avez un très bel sourire, donc. Donc, c'est pour ça qu'ils vous appellent comme ça. Dites-nous, le capoeira, ou la capoeira, comment on dit? Là ou le? La
1: La
0: capoeira. Pour les personnes qui ne connaissent pas forcément la capoeira, comment on pourrait expliquer qu'est-ce que c'est la capoeira?
1: Wow. La capoeira, il y a plein de noms, d'explications, de noms que les maîtres qui donnent, les anciens. Il y a quelqu'un qui dit que la capoeira, c'est une art de combattre avec le sourire.
0: Oui,
1: tu vois?
0: Avec le sourire.
1: Le sourire.
0: Oui.
1: C'est la manière de combattre, de lutter avec le sourire. D'autres disent que la capoeira, c'est tout ce qui a bouche. Mange.
0: D'accord.
1: Tout ce qui bouche, mange.
0: Tout ce qui bouche.
1: Non, non. La bouche.
2: Tout ce qu'on peut manger.
0: Tout ce qu'on peut manger.
1: Ou tout ce qui bouche, mange.
2: Voilà, c'est ça. Tout ce que la bouche mange, c'est tout ce qu'on peut manger, quoi. C'est-à-dire tout ce qui est mangeable.
1: Tout ce qui est mangeable.
2: D'accord. C'est une philosophie de vie. C'est.
0: Ah, bah oui, complètement. Complètement. Parce que, enfin, c'est connu que c'est un art martial afro-brésilien.
1: Afro-brésilien.
0: En fait, qui aurait ses racines dans les techniques des combats des peuples africains du temps de l'esclavage du Brésil.
2: C'est ça.
0: Normalement. Il y a plusieurs théories. Apparemment, il n'y a pas vraiment beaucoup d'écrits qui parlent de l'origine de la capoeira. Mais bon, on dit que ça vient du Congo, que ça vient aussi des danses africaines, mais aussi de l'esclavage au Brésil.
1: Non, la capoeira, elle arrive au Brésil avec les esclaves.
2: C'est ça. Elle arrive en état embryonnaire.
1: Embryonnaire.
2: D'accord. Elle est née comme une façon de se défendre au Brésil.
0: D'accord.
1: Tu vois?
0: D'accord.
1: Elle est née au Brésil. Donc, c'est la nécessité des esclaves pour combattre contre l'esclavage, pour la liberté. Ils créent la capoeira avec la danse qu'ils ont. Et les arrivent de
2: qui les amènent des choses, les pas de danse.
1: D'Afrique, tu vois. Donc, les mélanges de danse, de danse de combat, tu vois.
0: Moi, ce qui m'a fait, ce qui m'a mis la chair de poule quand j'ai su plus ou moins la signification de la capoeira, c'était que c'était les esclaves qui, on va dire, qui cachaient un peu les mouvements des combats. Avec des mouvements qui ressemblaient à la danse pour ne pas être
2: repéré,
0: être repéré par les patrons, on va dire, par les
1: ça s'est passé après,
0: d'accord,
1: bien après. Avant c'était libre et je fais la capoeira.
0: Parfait.
1: Parce que ça existe une histoire de le local où qui s'est caché les noirs, qui s'échappaient de la ferme, de patrons, etc. Et ils s'est caché dans la forêt.
2: La capoeira.
1: Attends que j'arrive là. Dans la forêt. Et là, c'est inscrit en mouvement et en petite aldeia qui s'appelle Quilombos.
0: Quilombos, oui.
1: Le Quilombos. Tu vois? C'est là qu'ils commençaient à s'entraîner la capoeira pour se défendre. De
2: l'oppression.
1: De l'oppression, de guarde, né, quand tu dis du feitor, du feitor qui vient chercher les esclaves.
0: Eh oui.
1: Né? Et après, après l'abolition de l'esclavage, et c'était le gouvernement qui a interdit tous mouvements afro.
2: Tout ce qui était afro-descendant, tout ce qui était un mouvement d'origine africaine.
1: C'était interdit. Et la capoeira, elle était inclue dans
2: ces interdictions.
0: D'accord.
1: Et là, ils commençaient à utiliser, parce qu'avant, il n'y avait pas de musique, comme aujourd'hui, il n'y avait pas de birimba, etc. Tu vois? Et là, ils commençaient à utiliser la musique.
0: Oui.
1: Pour déguiser cette lutte en danse.
0: Et oui.
1: Parce que la police, quand ils arrivent à Chavalari, ils regardent là le noir, les esclaves qui font la capoeira, Il dit, qu'est-ce qu'ils font les esclaves? Ah, ils dansent.
2: Et oui.
1: Parce qu'ils ont utilisé la musique pour dégager, tu vois.
0: Et c'est vrai qu'avec, je ne me rappelle plus comment il s'appelle l'instrument principal.
1: Birimbau.
0: Le birimbau. Birimbau. C'est vrai que quand les patrons arrivaient, les esclaves, ils jouaient tout de suite pour dire, allez, prenez la fuite parce qu'ils arrivent les blancs, on va dire.
1: Et là, c'était le rythme spécialiste
0: et
1: pour
0: voilà.
1: ça.
0: Et voilà.
2: La cavalerie.
1: Ça s'appelle cavalerie.
0: La cavalerie.
2: La cavalerie.
0: Très bien. Mais écoutez, on va écouter un autre morceau de votre disque. Le disque, il s'appelle
1: Berço de Escola.
0: Voilà. Et le morceau qu'on va écouter maintenant,
1: c'est un morceau de que chantait le maître Valdemar, da Paixão. Et après, il y a un autre morceau qui s'appelle Berço de Escola. C'est le nom de la chanson, c'est le nom du disque, c'est le nom de la chanson.
2: D'accord.
1: Berço de Escola.
2: Maintenant, on écoute Berço de Escola.
1: On peut écouter d'abord o Berço de Escola ou a Virtude, qui est du maître.
0: On écoute tous les deux, comme ça.
2: C'est enregistré ou...
0: Oui, ouais, c'est enregistré.
2: En fait, c'est plusieurs pauses.
1: Ouais, la verture, c'est meilleur.
2: La verture, le premier, c'est fait. Ouais. Maintenant, c'est Berço de Escola.
1: Maintenant, c'est le...
2: Voilà.
0: C'est le... Allez, on écoute Berço de Escola de la voix de Maître Sorriso.

0: On écoute Version Scola dans la voix de Maestro Sorriso. Et on va continuer à parler un peu des associations que vous gérez tous les deux, parce que vous êtes la personne qui gère l'école de Capoeira. Mais toi aussi, Inès, toi, tu fais plein de concerts, tu organises pas mal d'autres choses. Alors raconte-nous un tout petit peu.
1: Le
0: festival, okay. S'il te plaît.
1: Okay. Donc, comme je disais tout à l'heure, on est à Montpellier depuis 1996 et on commence cette école de capoeira ici, sous l'égide de Sorriso, qui est un grand maître. Comme lui, il y en a 6 aujourd'hui, avec son bagage dans le monde, et est précurseur de tout ce travail qui existe de capoeira. Ça, c'était la première activité de l'association. Mm-hmm. Et parallèlement, autour de la capoeira gravite toute la culture brésilienne et surtout la culture afro-brésilienne. Mm-hmm. Nous, on travaille surtout avec ce qui est plus populaire, tout ce qui est plus afro. Donc, l'association Senzal, elle donne des cours. Sorriso donne des cours de musique. On a des cours de danse, de samba avec Valérie. Et on a des cours de capoeira pour les enfants et pour les adultes. Et parallèlement, on a commencé à développer. Donc, moi, je travaille avec l'importation et la distribution des produits alimentaires brésiliens. Mmh. Et donc, on a commencé à faire des événements où on est 100% Brésil, c'est-à-dire qu'on écoute de la musique, on mange brésilien, on chante brésilien, on danse brésilien, on boit brésilien, et on devient brésilien le temps d'une soirée.
0: C'est
1: et donc, les rodades samba qu'on fait à l'altropisme, en partenariat avec Vincent Cavaroc, avec l'altropisme, toute l'équipe, et toute l'année. Donc, depuis, on a fait un festival, d'ailleurs, qui a été énorme aussi, le festival Tropisme. Cette année était dédiée au Brésil et je me suis occupée de cette programmation artistique avec eux. Et on a commencé cette roda de samba qui se passe une fois par an. Mm-hmm. Une fois par mois, pardon. Qui se passe une fois par mois. Et là, on a le festival, donc une fois par an, par contre, depuis novembre 1996, on organise ce festival de capoeira qui commence là dans 2 jours, donc jeudi soir. C'est le 28e festival Senzal. C'est un festival donc, où on peut, dans la journée, apprendre, découvrir ou avoir le contact avec des artistes autour de la capoeira, de la danse et de la musique. La danse, on va toucher le funk, qui est une danse plus actuelle, mais on va aussi avoir des cours de danse afro-brésilienne avec les mouvements pour les orixás, qui sont les entités. Mm-hmm. On a aussi la samba et d'autres danses populaires. Donc ça, c'est pendant la journée, en plus de la capoeira dans toute sa dimension, mm-hmm. avec des gens qui viennent d'Hollande, d'Angleterre, d'Allemagne, d'Italie, et tout le monde se retrouve ici. Mm-hmm. On accueille un peu ce monde autour de la capoeira à Montpellier, le temps de 4 jours, et les gens dorment là, on les héberge chez l'habitant, et le soir, on fait la fête. Donc, pour ceux qui veulent découvrir la culture brésilienne et pas venir au cours, ils peuvent aussi venir faire la fête avec nous. Parce que qui dit Brésil, qui dit culture brésilienne, dit fête. Mm-hmm. Et donc, on peut aussi venir. Donc, le jeudi soir, on a le roda de capoeira d'ouverture avec un DJ qui est Ricardo John, qui sera là au Musée Fabre, mm-hmm. au bistrot du Musée Fabre. Mm-hmm. Donc, l'entrée est gratuite. Et là, on va écouter du forró, de la samba, de la musique populaire brésilienne, l'MPB, etc. Mm-hmm. Et en plus de la capoeira, bien sûr. Le vendredi soir, on est au Manzanillo Libre, qui est un bar cubain qui est à Avenue Georges Clemenceau. Donc là, on fait un Halloween à la brésilienne. Mmh. Et donc là, c'est super. Et voilà, donc on va se déguiser les gens se déguisent beaucoup avec les personnages des fables brésiliennes, amazoniennes, Saci Pererê, Cu, Camula Sem Cabeça. Il y a plein de... Voilà, on a... C'est génial. Et
0: c'est
1: donc, c'est la deuxième fois qu'on fait ça. Mmh. Et donc, samedi soir, on a la soirée vraiment dite la soirée du festival principal, que là se passe à l'altropisme, où on a un repas brésilien qui a la feijoada, on a des tapas, et on a le jongo. Pour la première fois au festival, on fait le jongo. Jongo, c'était, si vous voulez, une pratique ludique dans les centres de cette culture afro-brésilienne. Mm-hmm. et qui n'était pas liée à la religion, mais qui avait les tambours aussi, où on faisait la danse, et c'est de là qu'est née, en disant grosso modo, et c'est de là qu'est née la samba.
0: D'accord.
1: La samba de Rio, elle se faisait et elle a été maintenue d'ailleurs dans les quilombos encore au Brésil. À Rio, quand on va dans les quilombos, on a les groupes de jongles, comme si on va au nord-est, à Recife, on va voir à Recife, on va voir des groupes de maracatu qu'on ne connaît pas forcément, mais que c'est magnifique, que c'est des pays.

0: Mestre Sorriso, Wallace Negão, Thiaguinho e plein d'autres musiciens. Et on a, après, on finit en bal funk, avec la funk jusqu'à la fin de la soirée. Donc, et on pourra aussi voir, parce que l'affiche de cette année est faite par une artiste qui s'appelle Charlotte Régnier, mm-hmm. qui a l'allée à 7 et qui a beaucoup vécu au Brésil, qui a une partie de sa vie qui est brésilienne, et qui va faire une exposition sur les orixás et la culture afro-brésilienne dans chaque lieu où on va faire l'événement, jour et nuit. Voilà, je pense que j'ai tout dit, si t'as de doute. Oui, parfait. Tout ça, toute la programmation est sur festivalsenzala.com. C'est plus facile qu'en retenir tout ce que j'ai dit.
1: Et oui, et
0: www.festivalsenzala.com. Voilà. Senzala, c'est S-E-N-Z-A-L-A.
1: Super.
2: Manque notre manifestation qui va se passer aussi,
1: oui.
2: qui est bien connue dans l'univers de la capoeira, qui s'appelle Makulele.
0: Ah oui, on aura aussi quand? La danse Makulele.
2: Ah,
0: c'est vendredi soir.
1: Le vendredi,
2: vendredi soir.
1: Et c'est ouvert à tout le public, en fait.
0: Oui.
1: Oui, et pour tous les sages, ou est-ce qu'il y a des sages spécifiques pour chaque... Bon, enfin, j'imagine que pour...
0: Oui, les enfants, c'est le dimanche.
1: Oui.
0: Donc, la journée pour que les enfants découvrent la capoeira. Mm. De 3 ans à 12 ans, c'est le dimanche matin. Mm-hmm. Donc, tout est sur le site. Hein. Et après, les cours de capoeira et de danse pour les adultes sont dans la journée de... Le soir de vendredi, la journée de samedi et de dimanche.
1: Parfait. Écoutez, est-ce que ça vous dit si on accompagne tout ce qu'on vient de dire avec de la musique?
0: Oui.
1: De Maestro Sorriso.
0: Concours.
1: Qu'est-ce qu'on va écouter maintenant, Maestro?
0: Je corrige, non? Hein?
2: C'est botou aquela. E a última, que é o berço de escola.
0: Botou. E depois, Zumbi. A terceira.
2: A terceira é corrido.
0: Bota. Ok.
2: Le deuxième morceau.
0: Cidade maravilhosa.
2: Ah, não, lá c'est le troisième morceau.
0: Yeah.
2: Il y a le deuxième morceau aussi.
0: Quoi?
2: Le deuxième morceau, c'est Madeira de Lei.
0: Ah, Madeira de Lei. Você quer escutar Madeira de Lei?
2: Madeira de Lei e...
0: Madeira Boa.
2: É Madeira Boa.
0: Tá.
2: Madeira Boa. E après, Cidade Maravilhosa.
0: Ok. Donc là, maintenant, on va écouter Cidade Maravilhosa.

0: Nous avons écouté Ciudad Maravillosa.
1: Cidade Maravilhosa, que c'est une chanson qu'on a fait ensemble d'ailleurs, oh, wow. Ouais, sorry, en 1990, je crois, ou 12, ouais, c'est ça. Ayo.
0: Ah, c'est génial. Donc, et alors, j'aimerais bien que vous nous racontiez un tout petit peu plus par rapport à votre parcours dans la capoeira.

0: Et aussi, alors, je sais qu'il y a plusieurs... Voilà, il y a deux types de capoeira, normalement. Il y a la traditionnelle et il y a une autre aussi.
1: Oh, il y a plein de styles différents, sans styles différents.
0: Ça dépend de l'école.
1: Ça dépend de l'école.
0: Voilà, comment...
1: Parce que la traditionnelle n'a pas de nom, c'est capoeira. La traditionnelle, c'est la première qui te... Et après, il y a la capoeira régionale.
0: Mm-hmm. Voilà.
1: Et après, la capoeira angola.
0: Angola, voilà.
1: Et aujourd'hui, la capoeira moderne, qui s'appelle de contemporaine.
0: Ah.
1: La capoeira contemporaine.
2: Et c'est encore un autre style qui est né.
0: D'accord. Et ça dépend toujours des types d'instruments? Ou est-ce que ça dépend de quoi?
1: Non.
0: Non?
1: Non.
0: Des mouvements?
1: Pas vraiment.
0: Non.
2: C'est plutôt que il, quand on.
1: Angola, c'est un peu. Sauf Angola. Angola est un peu lente. Ouais.
0: Voilà.
1: Mais on peut jouer un peu vite, mais c'est pas vitesse.
0: D'accord.
1: Et déjà, la capoeira régionale, c'est un peu plus vite.
0: Mm-hmm.
2: Plus de mouvement en l'air.
1: Plus de mouvement en l'air. Et la capoeira contemporaine, elle mélange de tous.
0: D'accord.
1: Elle mélange de tous.
2: Voilà. Mais comme dit Sorriso, le capoeiriste, pour un capoeiriste qui dit « Ouais, non, moi je suis capoeiriste, mais je joue pas la capoeira régionale. » Un capoeiriste, c'est un capoeiriste. Un capoeiriste, ouais. Il doit savoir rentrer dans une roda et jouer la régionale, l'angola, la contemporaine, la... n'importe laquelle.
0: Voilà.
2: C'est-à-dire que l'important, c'est de dialoguer avec le corps, de se communiquer, de communiquer avec le corps, savoir... Parler, voilà, n'importe quel soit la langue.
1: Não importa que estilo, toda a capoeira é aberta por todo mundo, mas todo mundo que faz a capoeira regional, ou que faz a capoeira angola, ou que faz a capoeira contemporânea, ou que faz a capoeira do debu, todos se chamam
0: capoeira.
1: Então ele vai vir, quem que faz a capoeira, não importa, ele vai vir um capoeirista.
0: Ele... Voilà. Quelque chose que tu as dit tout à l'heure très intéressante, et c'est la roda. Ça, c'est hyper important, non? La roda, c'est les instruments. Et je sais qu'il y a tout un temps pour chaque, soit mouvement et aussi instrument. C'est-à-dire qu'il y a deux capoeiristes qui vont se mettre au centre de la roda. La roda, c'est un rond.
1: Oui.
0: Et après, ils doivent attendre un des instruments. Et après, il y a la voix qui arrive. Et après, il y a chaque instrument, c'est ça?
1: Oui. Là, ça dépend de l'école.
0: De l'école, d'accord.
1: D'abord, comment on sait le rythme?
0: Oui.
1: C'est le maître qui coordonne la ronde.
0: C'est ça, voilà.
1: C'est lui qui donne l'initiation pour partir, les deux capoeiristes qui vont...
2: L'autorisation en fait, de départ.
0: Qui... C'est
1: voilà,
0: ça.
1: De départ. Ah. N'importe le rythme.
0: N'importe.
1: Non.
0: D'accord.
1: Aujourd'hui, existe un rythme qu'on ne peut pas jouer. Qui est la cavalerie. La cavalerie, c'est un toque de divertissement. C'est le cheval... La police qui arrive.
0: D'accord.
1: Donc, on ne joue pas. Ou change. Tu vois, c'est un truc pour avertir quelque chose qui se passe différente. Donc, fasse attention.
0: D'accord. Qu'est-ce qu'on va écouter maintenant, maestro? Maître.
1: Madeira boa.
2: Tá. Madeira boa, então. Ok.
0: Madeira boa, então. Allez, avec la voix de maestro Sorriso.

0: Nous avons écouté Maestro Sorriso qui est ici à Son Eclectica pour présenter son CD. Et on va maintenant, qu'est-ce que vous pouvez nous dire? Alors, je sais que la capoeira, parce que vous êtes maestro de capoeira, a été reconnue comme patrimoine de l'UNESCO. Il y a culturel de l'UNESCO. Il y a déjà quelques années. Donc,
1: ça tombe bien comme...
0: C'était le 26
1: comme patrimoine
0: novembre.
1: culturel
0: de l'humanité.
1: Ouais.
0: Et ici à Montpellier, est-ce qu'il y a beaucoup de gens qui s'intéressent à jouer la capoeira?
1: Ah ouais, beaucoup.
0: Ah oui.
1: Ah, beaucoup.
0: Est-ce que c'est
1: beaucoup.
0: Plus les enfants, c'est plus les adultes? Est-ce que
1: ça dépend. Mais aujourd'hui, je peux dire que c'est les enfants qui commencent.
0: Eh oui.
1: Parce qu'avant, n'était pas des enfants.
2: Les parents ouais. sont plus sensibilisés pour apprendre ce genre de choses à leurs enfants. C'est très bien ça.
0: Ouais. Et oui.
1: Mais
0: et
1: c'est
0: oui.
1: les enfants qui s'intéressent.
0: Et oui.
1: Je ramène les enfants pour regarder, tu vois, la foi des associations.
0: Ouais, c'est vrai.
1: Et là, quand ils arrivent au début de l'année pour commencer toutes les activités,
0: oui.
1: les enfants qui viennent à la capoeira, les parents disent oh, c'est lui qui choisit, parce qu'il y a plein de choses ouais. d'activités. C'est lui qui choisit la capoeira. Et moi, je demande, tu connais la capoeira?
0: Et j'imagine qu'en même temps, quand on apprend la capoeira, on apprend en même temps bah, le portugais.
1: Ah oui, oui, ça c'est vrai.
2: Les chansons en portugais.
1: La chanson, c'est tout en portugais. Ah.
2: La capoeira, elle est ludique, elle travaille la psychomotricité. On apprend à faire des mouvements d'acrobatie.
0: C'est ça.
2: On apprend à s'exprimer avec le corps.
0: Et oui.
2: On apprend le rythme, l'initiation au rythme en frappe de main. Et on apprend à chanter, et c'est très ça socialise, je sais pas comment dire en français,
0: oui.
2: les enfants,
0: et, oui.
2: et d'une façon ludique, mais avec une règle. Donc il y a une règle, c'est pas la fête au village.
0: Sauter, ben voilà.
2: Non, on saute, mais il y a un moment pour sauter, il y a un moment pour respecter l'autre,
0: et
2: mais
0: oui.
2: avec le corps, et c'est très intéressant. Les enfants sont fous de sourire, c'est génial.
0: J'imagine bien.
1: Il y a aussi un sport très physique.
2: Et c'est physique,
0: ah bah,
2: bien
0: ah ouais,
2: sûr, c'est une activité sportive. Oui.
0: Exactement. Wow. Est-ce qu'il y a des conditions précisément, parce que comme c'est très, très physique, est-ce qu'il y a des conditions, est-ce qu'il y a un âge?
1: Non, pas parce que la capoeira... je ne sais pas, une autre activité comme la pédagogie du prof, du maître, du judo, du karaté.
0: Ouais.
1: La capoeira, tout le monde peut venir. Et il commence da maneira qu'il peut faire.
2: Qu'il peut faire.
1: Tu vois?
2: Voilà.
1: Il est livre pour ele. Se ele não pode fazer uma coisa, mas ele faz outra, ele faz outra. Il y a plein de choses pour ele pouvoir choisir.
0: Ce qui est super, c'est que c'est un sport avec de la musique.
2: C'est
0: quoi.
2: Ça.
0: Ça, c'est génial.
1: Du coup, c'est un sport libre.
0: C'est ça.
1: Oui. C'est livre.
0: Oui.
1: Et c'est aussi créativité.
0: Oui. Mm. Très technique aussi. Hein.
1: Ah
0: c'est
1: ouais,
0: pas facile.
1: Ouais, ouais.
0: Hein. Moi, j'avais essayé une fois. C'est pas donné
2: mais,
0: à tout le monde.
2: Mais en fait...
1: La technique, elle vient après.
2: Elle vient après. Chacun...
1: Elle vient après.
2: Vous savez, le pas principal de la capoeira, le pas de base, on va dire, ça s'appelle la jinga. Et la jinga, chacun a le sien.
0: Ah.
2: Chacun a sa jinga. La jinga, ça veut dire le Pelé, il avait une jinga. Ronaldinho, il avait une autre jinga. Michael Jackson, il y a encore une autre jinga. Chacun a sa jinga. C'est son balancement du corps, c'est sa façon de marcher, c'est sa façon de bouger son corps. Et donc, ils vont retrouver voilà. ça dans la capoeira. Et tu as des grands capoeiristes qui ne font pas d'acrobatie. Et t'en as d'autres que tu regardes, on dirait comment il arrive à faire 10 sauts comme ça.
0: Et
2: donc
0: ouais.
2: chacun, il y en a un qui va chanter super bien, et un qui va faire beaucoup d'acrobatie, qui est nul dans le chant. Donc
0: et
2: tu
0: ouais.
2: vois, chacun se retrouve, et c'est ça qui est génial.
0: Et
2: donc,
0: ouais.
2: Même si la personne elle a des problèmes au genou, elle va adapter, elle va faire une jingle
0: et oui.
2: en épargnant son genou.
0: Ah,
2: voilà.
0: Et je sais aussi que dans le chant de la capoeira, ça raconte une histoire en fait.
1: Oh, oui, oui, ça c'est vrai.
0: Et qu'est-ce que ça raconte? Ça peut être par rapport à des sons des animaux, des mouvements des animaux, mais aussi une histoire par rapport à quoi, maestro?
1: C'est, ça dépend de la création de chacun, du point de vue de chacun.
0: Mm-hmm.
1: Par exemple, moi, j'ai fait la composition, je parle de moi-même aussi,
0: oui.
1: dans la capoeira, où je parle des anciens.
0: Et d'accord.
1: Où je parle des animaux.
0: Oui.
1: Je peux parler, n'importe qui. Et tu peux créer la chanson.
0: Mais c'est
1: on
0: génial.
1: Parle des instruments, on parle des esclaves, on parle de esclavidon, etc.
0: Ouais.
1: etc.
0: Et oui. Est-ce que vous pouvez nous chanter à cappella quelque chose?
1: Et...
2: Quand?
1: qualquer coisa.
2: Qualquer coisa, canta uma música aí pra ela.
1: Bem te vi cantou na galha da gameleira. 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
0: Que bonito, que lindo.
1: Mas que capoeira, o nome capoeira, uhum. Ela vem de
0: Zerba.
1: De Zerba.
2: Oui, c'est une clairière au milieu d'une forme d'une forêt fermée.
0: Et oui, c'est où il pratiquait. Et c'est là où il fouillait, enfin,
2: il pratiquait.
1: C'est là où il s'y cachait.
0: Il s'y cachait les esclaves. Voilà,
1: c'est ça. Et là la police quand elle vient, elle retournait le chef, il dit, ils sont où les noirs? Les noirs sont où? Les noirs ils sont là dans la forêt, dans la capoeira.
2: Ils sont dans la capoeira.
1: Ils portent un truc de combat que un noir, ils arrivent à frapper 10 de nous. C'est incroyable, c'est impossible. Ils sont là, ils font tout ça dans la capoeira. De là, wow. Ça, il y avait le nom de capoeira.
0: Oh, quel lindo!

0: Bon, nous avons écouté Maestre Sorriso et c'est le moment de vous dire au revoir et de vous remercier d'être venu à Son Eclectica ici à Radio Divergence. Qu'est-ce que vous voulez nous rappeler? Est-ce que vous voulez nous rappeler le site internet de votre école de Capoeira pour les gens qui souhaitent peut-être aussi s'inscrire?
1: C'est là avec Inès, elle connaît.
2: Ouais. Donc, c'est.
1: Plus que moi.
2: Lui, c'est le Berimbau, moi, c'est l'Internet.
0: Ah, d'accord.
1: Ah, ouais, ça, c'est vrai.
2: Ouais, c'est. Donc, pour tous les renseignements, il faut juste faire www.association.senzala.com. Mm-hmm. Donc, Senzala, c'est S-E-N-Z-A-L-A. Mm-hmm. Donc. Associationsenzala.com, c'est le site où on va trouver tous les renseignements concernant les événements, concernant les cours, concernant l'histoire de l'association, de Sorriso et tout ça, et nous contacter. Sinon, on a cette semaine, donc jeudi 30 au dimanche 2 novembre, du 30 octobre au 2 novembre, on a le 28e Festival Senzala qui regroupe tout un univers européen autour de la capoeira à Montpellier. On reçoit des grands maîtres qui brésiliens et on reçoit beaucoup d'amateurs de cette culture pendant 4 jours. Le jeudi soir avec une soirée, le vendredi et l'ouverture, le vendredi avec des cours et des soirées, samedi toute la journée et dimanche toute la journée, des cours aussi de capoeira, de danse, de musique brésilienne. On a toute la programmation, elle est sur le site, festivalsenzala.com. www.festivalsenzala.com.
0: Merci. Obrigada.
1: Oh, de nada.
2: Obrigada.
1: C'est avec plaisir.
0: Merci vraiment. C'était un plaisir de vous savoir ici à Son Eclectica. Et bon, j'espère que ça ne sera pas la dernière fois que vous viendrez.
2: J'espère.
1: Ouais. Oh, j'espère aussi.
2: Et on se retrouve partout. Sur Instagram, on peut aussi aller sur Brasiloca.
0: Voilà.
2: Underline Event, Brasiloca Events. Et là, on diffuse, c'est une page où on diffuse tout ce qui se passe, tous les événements de toute l'année à Montpellier. On a un carnaval aussi en février qui va durer 4 jours et qui est génial. Donc, restez connectés, quoi.
0: Parfait. Merci beaucoup. Merci vraiment.

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6: Et bienvenue à tous et toutes pour cette nouvelle saison d'Allume la science, l'émission qui vous branche chaque semaine sur l'actualité des laboratoires de l'Université de Montpellier et de ses partenaires. Les vagues de chaleur qui ont assailli la France dès le début de l'été auront peut-être eu le mérite d'agir comme un déclencheur chez les politiques comme chez les citoyens. La nature nous rappelle en effet de manière brûlante combien vouloir s'en rendre maître et possesseur fut fort présomptueux. Le changement climatique est en marche et malheureusement pour nous, il marche plus vite que nous le pensions. Face à ce constat, l'urgence est à repenser notre rapport au monde et aux autres, et si nous voulons nous en sortir, les valeurs de profit et d'exploitation devront laisser place à la solidarité et à l'entraide. Mais comment déconstruire 5 siècles de domination et d'anthropocentrisme. Par l'éducation et la pédagogie, et le chantier est immense, il s'agit ni plus ni moins de former un nouvel individu conscient du monde qu'il habite et de ceux avec qui il le partage. La COP28 n'avait pas conclu autrement, l'éducation est la seule solution à long terme contre la crise climatique. Et de petits ajustements ne suffiront plus. L'heure est à une véritable révolution éducative pour faire émerger un nouveau contrat social. Et pour cela, nous vous proposons de plonger dans les rêveries d'un autre promeneur de moins en moins solitaire, celui-là. Il publie aux éditions du Bord de l'eau Éducation verte, éducation pour demain. Il est chercheur au LIRDEF, le laboratoire interdisciplinaire en recherche didactique, éducation et formation. Sylvain Vagnon, bonjour.
7: Bonjour.
6: Bienvenue dans cette nouvelle saison. On est ravis de l'ouvrir avec votre livre plein d'espoir et d'enthousiasme pour reprendre votre professeur Philippe Mérieux. À mes côtés, elle aussi pleine d'enthousiasme à l'idée d'attaquer cette nouvelle saison, Aline Perriot, bonjour.
8: Bonjour.
6: Allume la science, vous avez le programme, il est chargé, c'est parti.
9: Chargement de l'engin terminé. Nous sommes à 0 moins 60 secondes. 59, 58, 57, 56.
6: Le constat de départ de cet ouvrage est que nos systèmes éducatifs ne répondent pas aux défis auxquels nous sommes confrontés. Alors pourquoi et finalement de quand datent nos systèmes éducatifs actuels, Sylvain Vagnon?
7: Bon, on se rend compte que nos systèmes éducatifs actuels, ils ont été créés pour la révolution industrielle, donc en gros pour une période de progrès, une idée aussi d'une planète sans limite, hein, évidemment. Donc en vérité, ça a structuré en été tout le système éducatif, ça a permis aussi de penser une éducation liée à faire un citoyen, à faire un travailleur. Et là, évidemment, on arrive clairement à la fin d'un cycle. Je pense qu'on est certaines fois dans le déni, il faut le dire, hein, certaines fois dans l'immobilisme, et puis je pense qu'il y a aussi beaucoup à faire.
6: Alors, vous dites que l'école ne peut plus se contenter de sensibiliser, elle doit former, donc il faut former qui ?
7: Former bah, l'école, à quoi, surtout ? Voilà, l'école doit... L'école, en réalité, c'est pas quelque chose qui est hors sol, c'est lié à une société, donc déjà, quelle société on veut, et je pense que c'est toute la question, déjà, qui doit être mis. On va former évidemment des enfants, des adolescents pour qu'ils deviennent des citoyens d'une société future. Et donc c'est toute la question de cette éducation verte, hein, c'est-à-dire de repenser complètement les finalités aussi de notre éducation. Encore une fois, hein, le fait même de se dire qu'on ouvre un nouveau cycle, c'est quelque chose d'assez enthousiasmant. Parce que, évidemment, c'est perturbant, parce qu'on ne sait pas comment sera la société dans 20 ans. Ça, c'est, quand on est un éducateur ou parent, ou en tout cas enseignant, bah, c'est un peu inquiétant quelque part, ça peut fragiliser. Par contre, c'est quelque chose d'extrêmement fort, parce que ça va ouvrir de nouvelles compétences. Je pense qu'à une, on pourrait y revenir, mais la créativité, par exemple, pas simplement savoir s'adapter ou savoir avoir des connaissances, puisqu'on sait à peu près que les 2/3 de nos connaissances seront à peu près obsolètes dans les 20 ans auxquels on leur a appris. Donc ça veut dire aussi que ça ouvre aussi un champ nouveau, en tout cas avec des compétences qui sont la créativité, qui sont aussi l'esprit critique, hein, aussi. Donc on voit ici un vrai changement, à mon avis, un nouveau paradigme, hein, si on veut faire un petit peu plus scientifique, mais qui nous montre bien que l'éducation doit se refonder.
8: Alors, nous allons explorer au cours de cette interview les différentes propositions que vous faites pour refonder, transformer l'école. Et une des propositions dont vous êtes déjà venu parler à ce micro, c'est l'idée de faire classe dehors. C'est pas nouveau, ça, l'idée de sortir de la classe, ça a commencé à quelle période ?
7: Non, c'est en vérité ancien, et puis même dans le système français, il faut voir que dans son histoire, hein, au début du XXe siècle, déjà des pédagogues, alors il y a les pédagogues d'éducation nouvelle, on pourrait y revenir, hein, qui prônent véritablement l'idée en tout cas que l'enfant doit reconnaître ses besoins, doit reconnaître son rythme. Alors, on sait qu'un enfant, il a besoin de bouger, il a besoin d'être à l'extérieur. Mais il y a aussi des pédagogues, j'allais dire, plus institutionnels, hein, qui s'aperçoivent qu'on commence un peu à être déconnecté, même si la France reste très rurale au début du XXe siècle, on commence à être déconnecté finalement avec le vivant, avec le vivant au sens très large, hein, c'est animal, mais aussi végétal. Et donc, ils prônent un petit peu aussi ce retour, hein, ils disent pas reconnexion évidemment non plus, mais cette idée d'être en lien avec son milieu, quel qu'il soit. Donc, c'est quelque chose d'assez ancien. Ce qu'on a connu quand même, il faut le dire, au mois de juin, et ça fait maintenant chaque année, une vague de chaleur, nous montre aussi que nécessité fait loi. C'est-à-dire qu'en vérité, quand on dit on va à l'extérieur maintenant, bah, c'est parce qu'on ne peut pas aller à l'intérieur. Et c'est là où justement j'essaye de travailler un petit peu aussi avec mon équipe, c'est de voir aussi que bah, ça se prépare. Parce que si on va juste à l'extérieur, bah, on risque de refaire la même chose qu'on fait à l'intérieur, même si on ne peut pas. Et en vérité, on ne va pas faire quelque chose de très construit. Alors qu'en vérité, cette école dehors et cette éducation verte, elle se construit. Hein. C'est aussi une nouvelle relation entre l'enseignant et les élèves, entre les élèves eux-mêmes, et puis aussi développer aussi des compétences. Hein. Encore une fois, je reviens sur le mot de compétence, c'est-à-dire pas simplement de faire travailler la tête, mais aussi de faire travailler aussi la main et puis travailler aussi le cœur, c'est-à-dire les émotions.
6: La liste des bienfaits, elle est très longue justement. Alors la reconnexion à la nature réduit le stress, améliore la forme physique, c'est bon pour le développement émotionnel et cognitif, ça apporte du calme, ça stimule la curiosité, ça encourage la socialisation et les apprentissages collectifs. Malgré tout ça, on vous sort encore l'argument de la pédagogie des bons sentiments, il y a encore de la résistance en fait dans l'éducation nationale.
7: Ah bien sûr, il y a de la résistance. Alors, ce qu'il y a, c'est qu'il y a de moins en moins. Alors, on ne va pas dire que l'institution, il faut prendre différentes choses. Du point de vue scientifique, j'allais dire que ça y est, on commence à avoir des travaux et des thèses et en nombre, hein, aussi en France, mais évidemment, on en avait déjà à l'étranger, et notamment en Angleterre. Hein, c'est les premiers qui, véritablement, avaient fait, il y a de ça 20 ans, même des premiers travaux montrant ces intérêts. Donc, on voit bien que là, j'allais dire, du point de vue scientifique, on en est à peu près sûr. Mais c'est vrai que ça reste encore. Très simplement, on pense encore que la salle de classe est l'unique lieu d'apprentissage. Et l'école a toujours eu une difficulté à comprendre que ce qui se faisait à l'extérieur, ça pouvait être sérieux. Parce que c'est ça l'idée, en gros. Hein. C'est, on est sérieux à l'intérieur, puis à l'extérieur, on fait ludique. Et on pourra revenir sur la cour de récréation, c'est un peu la même chose. La cour de récréation, c'était l'endroit de la pause, de la recréation en bougeant, mais on ne s'y intéressait pas. Aujourd'hui, par exemple, la cour de récréation végétalisée, justement, peut être un lieu d'apprentissage majeur. Donc, ça veut dire que oui, il y a encore des obstacles, il y a des freins. L'institution elle-même, elle est un peu aussi de voir que c'est un mouvement quand même extrêmement fort. Hein. L'école dehors, ce n'est pas simplement quelque chose de lié à un contexte, hein, encore une fois, ou même à une canicule, mais c'est lié à un processus extrêmement long, hein, qui doit se construire. Les enseignants sont en grande majorité pour, même s'ils ne le pratiquent pas encore en totalité, parce qu'ils voient ces obstacles. Les parents ne sont pas contre aussi. Hein. Il faut voir aussi qu'au début, on disait, mais les parents, ils vont être contre, ils vont voir que leurs enfants reviennent sales, etc., s'il y a de la boue. On s'aperçoit, bien expliqué, les parents sont plutôt pour. Donc on s'aperçoit que petit à petit, hein, il y a un changement qui se fait.
8: Alors l'éducation verte, elle est indissociable d'une éducation écologique. Et là non plus, ce n'est pas nouveau. L'éducation à l'environnement, au développement durable, elle est inscrite dans les programmes depuis plus de 20 ans. Depuis 2018, au sein du Conseil scientifique de l'éducation nationale, il existe un groupe de travail qui s'appelle Climat, Biodiversité et Développement Durable. Et l'inspection générale émet elle aussi des recommandations depuis 2023. Comment tout ça s'est traduit concrètement dans les salles de classe, si ça s'est traduit?
7: Alors ça s'est traduit, mais je vais prendre un peu l'exemple qu'on a connu justement au mois de juin de cette canicule. On se rend bien compte que tout ça on le sait depuis longtemps. On sait que les rapports du GIEC nous donnent les choses, et puis finalement on a l'air surpris. Bon. Bah là c'est un peu la même chose. Hein. J'allais vous prendre un autre exemple, hein, c'est celui du tri. Tout le monde sait comment on trie. Ça, on a tous compris. Je pense que ça a été un long travail, mais on l'a compris. Pourtant, le tri est encore minoritaire. Donc, ça veut dire qu'il y a quand même un problème, très clairement, et c'est pour ça que l'éducation, c'est une clé, parce qu'en vérité, c'est comme ça qu'on passe de la sensibilisation à une prise de conscience, on va dire une conscientisation, si on veut, de ce qu'on fait. Et on voit très, très bien qu'ici, sur toutes ces questions, les programmes ont été verdis, entre guillemets, on a intégré de l'éducation durable, ce qui est très bien, mais on a rajouté quelque chose. Voilà. Ce qu'il y a, c'est comment intégrer. C'est là où c'est justement, il faut repenser certaines choses. Je vous donne l'exemple par rapport aux vivants. Vous prenez les programmes, on voit très bien que le respect même animal apparaît depuis 2-3 ans, hein, le bien-être animal. Mais ce n'est pas simplement l'écrire, ce n'est pas simplement le penser, c'est le vivre aussi dans la rue, hein, c'est le vivre aussi avec les animaux. Est-ce qu'on les respecte véritablement? La réponse est non. Donc on voit bien que c'est ce travail. Voilà. Alors c'est vrai que l'éducation, c'est toujours un travail lent, hein, c'est un travail de mentalité. Hein. Par contre, il faut être très clair aussi, l'éducation, c'est le seul moyen pacifique et démocratique de transformer une société.
6: Alors vous pointez justement le fait que les enjeux climatiques... Et la question du vivant est généralement approchée par le prisme unique des sciences. Alors, quelles pourraient être les autres approches? Vous parlez par exemple de philosophie en primaire. Quand on parle de la question animale, c'est effectivement lié, ouais.
7: Bah, tout à fait. C'est-à-dire qu'on voit bien d'ailleurs que, encore une fois, c'est pour ça qu'il n'y a pas de... Il y a une complémentarité. On va dire que voilà, les programmes, honnêtement, on voit qu'ils prennent en compte... Encore une fois, les programmes, il faut le prendre comme ce que c'est. Hein. C'est quand même lié aussi à l'évolution de notre société. Hein. Donc, on voit bien que les programmes, bah, ils ont pris, par exemple, le bien-être animal, en tout cas, dans les programmes. On le voit même dans l'enseignement agricole. Hein. Il y a le bien-être animal. Hein. Alors qu'on voit bien que, quand même, bon, l'agriculteur a encore de quoi faire. Donc, on voit bien que ça commence à être écrit. Maintenant, comment ça se fait? Et c'est vrai que le risque, entre guillemets, c'est qu'une discipline prenne un peu le monopole. Alors, certes, les sciences, par exemple, c'est les sciences... Et c'est très bien. On naturellement aimait justement l'école dehors. On trouvait justement un appui extrêmement fort. On trouvait justement que ça rendait plus efficace beaucoup de leurs enseignements. Et pareil, un petit peu aussi sur la connexion avec l'animal. Et je pense qu'effectivement, la prise de conscience, on va dire, et l'évolution de l'éducation doit se faire pas par une discipline, mais par l'ensemble. Alors, c'est vrai que les ateliers philo, qui commencent d'ailleurs dès la maternelle un petit peu, mais qui se font évidemment au primaire, sont extrêmement importants parce que justement, ils permettent aussi de réfléchir à certaines questions. Encore une fois, sur le vivant, on a quelque chose d'extrêmement fort, hein, c'est-à-dire qu'on voit bien que beaucoup d'enfants n'ont pas de lien véritablement avec la nature. Ils l'ont pas. Alors qu'en vérité, bah, c'est l'observer, prendre ce temps d'observation, par exemple, hein, ben, est extrêmement fort en géographie. Et le côté aussi littéraire, on s'aperçoit que des enseignants, de plus en plus, en allant dehors, arrivent à faire des sortes de pérégrinations, en tout cas, et de déambulations en lecture et en poésie, et voient le résultat. Hein, parce qu'encore une fois, là, on parle de questions de société, mais on parle aussi de l'école. Dans l'école, il faut quand même des résultats. Hein. Et donc, on voit bien que les enseignants voient qu'il y a une efficacité véritablement à utiliser, en tout cas, l'extérieur pour développer d'autres choses d'un individu, et notamment les émotions. On s'aperçoit que la sensibilité, par exemple, c'est pour ça que j'ai parlé tout à l'heure du côté créatif, hein, on s'aperçoit que les enfants, et notamment les plus jeunes, sont très créatifs. Puis finalement, il y a un moment, ils se norment. De plus en plus, on voit bien que là, on a quand même l'école a une responsabilité ici dans cette normalisation. Et donc, c'est vrai que ça structure en réalité l'ensemble des disciplines.
8: Alors, cette question, elle ne se pose pas juste en France, c'est une question à l'échelle mondiale. Et vous rappelez dans votre livre que les instances internationales, dont l'UNESCO, ont appelé dès les années 70 à une réforme des systèmes éducatifs. Concrètement, est-ce que cette référence au changement climatique, elle fait partie des programmes scolaires dans la majorité des pays de la planète? Est-ce qu'il y en a qui sont mieux ou moins bien positionnés sur cette question?
7: Ben alors encore une fois, là, un peu nécessité fait loi. Il y a des pays qui sont touchés vraiment d'une violence terrible sur justement les défis écologiques. Et donc évidemment, ils ont été obligés de le prendre en compte. Bon, ça c'est un premier point. On voit aussi des pays qui ont été historiquement, ont toujours aussi des liens. Les pays scandinaves dont on parle beaucoup justement pour cette sensibilité, hein, véritablement la nature, bah, évidemment parce que la nature est encore très présente. Et donc on voit bien que même les choses climatiques, hein, quand il fait froid l'hiver, c'est un vrai froid, enfin, etc. Donc on sait certaines choses. Donc il y a des pays ici qui ont cette appétence un petit peu, on va dire, historique, si on peut amener ça. L'intérêt là, c'est que c'est vrai que c'est un défi mondial. On s'aperçoit que c'est une question qui touche tout le monde. L'intérêt, c'est que l'UNESCO justement a structuré ce genre de choses en parlant justement, et j'essaye de le dire hein, dans le livre, hein, il y a des choses, l'analyse que j'ai faite au niveau français finalement, bah, c'était aussi voir que cette analyse, elle a été faite d'abord au niveau mondial, avec une difficulté, il faut le dire comme ça très rapidement, c'est que l'éducation, c'est une souveraineté nationale. Donc c'est vrai que l'UNESCO peut dire ce qu'elle veut, mais c'est le gouvernement français qui décide hein, véritablement. Mais il y a des pays qui ont vraiment pris cette idée forte hein, d'éducation verte. Hein, je répète encore une fois, parce que justement, ils y ont vu un intérêt d'efficacité. C'est-à-dire qu'ils ont bien compris que la société de demain n'était pas fondée sur une transmission exclusivement de savoir, ce qui était une partie de l'éducation, mais sur ce qu'on va appeler une émancipation, c'est-à-dire que aider l'individu à être plus créatif, à être capable de se comprendre lui-même, de mieux se comprendre avec les autres. Et quand on dit avec les autres, c'est évidemment avec les autres élèves, mais aussi avec les animaux, avec les végétaux, etc. Bah, ça lui permettait aussi d'être, entre guillemets, un peu plus stable, et puis aussi d'être capable de réagir, en tout cas, à une situation, et de créer aussi hein, les conditions d'une nouvelle société. Donc c'est pour ça que c'est intéressant, parce qu'on s'aperçoit que beaucoup de pays, en tout cas, s'intéressent à cette question-là, à cette éducation verte, parce que ça leur permet, en tout cas, de répondre à des préoccupations majeures.
6: Le classement PISA, dont on entend plus souvent pour comparer le niveau des gamins en maths, il évalue aussi les connaissances des élèves en matière climatique. Et ce classement pointe des grandes disparités au niveau mondial, montre des choses plutôt surprenantes. Par exemple, l'espoir des élèves de pouvoir faire quelque chose pour résoudre ces problèmes mondiaux n'est pas forcément corrélé aux connaissances acquises. Alors, pourtant, cette question d'espoir, elle est fondamentale, j'imagine.
7: Alors, elle est fondamentale. Et l'important aussi de PISA, c'est que ça s'adresse à des 15 ans. Ils ont 15 ans, donc ils sont adolescents. Donc j'allais dire, voilà, ils sont aussi marqués par le fait qu'ils ont conscience, en réalité, de difficultés. Hein. C'est important, les adolescents, hein, parce que c'est quand même eux qui sentent, ils sont sortis quand même de l'enfance. Et donc, ils peuvent ici commencer à structurer, en réalité, et aussi à critiquer si vertement la société. Ils peuvent mettre aussi les adultes, on va dire, devant... leur immobilisme, voire leur déni de questions qui, pour eux, sont extrêmement forts. On sait que ces questions écologiques, la question de justice est extrêmement forte pour eux. Donc, ça veut dire qu'effectivement, ici, la clé, à mon avis, ici, des notions de PISA, c'est de dire qu'effectivement, il y a des savoirs, ça c'est clair, mais qu'en vérité, des compétences, et alors je fais exprès d'être un peu flou là-dessus, parce que ces compétences, elles vont être à mettre en place. C'est-à-dire que c'est même pas nous, hein. Nous, on marque surtout notre échec, on va dire. Et je pense qu'il faut bien penser, j'ai essayé de le dire dans le livre, justement, qu'on peut avoir une éducation subie et puis qu'on peut avoir une éducation choisie. Et toute la question, elle est comment la mettre en place. Et c'est pour ça qu'on est aujourd'hui à la croisée des chemins. On voit très très bien, alors j'ai pas cité de pays, mais on voit bien quand même que pendant très longtemps, même si ça change un petit peu, mais les Pays-Bas ont été un peu à la pointe parce que justement, l'ensemble de la population était prête aussi à cette modification. On a parlé souvent du modèle finlandais, parce que justement aussi, l'ensemble de la population était prête à ce genre de choses. Et donc, PISA souvent reflète ça. Elle reflète vraiment une volonté d'une société de percevoir la difficulté. C'est pour ça que dans un autre registre, dans une tribune au Monde, j'ai plutôt parlé du déni hein, français, parce que je pense qu'on est vraiment dans le déni ici, et que le jour où on ne sera pas dans le déni, eh bien justement, on pourra vraiment réfléchir à cette question éducative qui... Moi, je le pense sincèrement et j'essaye de le montrer, pas simplement ici dans cet ouvrage, hein, mais quand on fait des recherches, on s'aperçoit très très bien que les questions écologiques, eh ben, c'est lié fondamentalement à une question éducative.
6: Alors, vous évoquez, donc là on a parlé de l'échelle mondiale, vous montrez que ça se joue aussi à l'échelle locale et vous évoquez notamment les projets éducatifs globaux. Donc ça va être par exemple la ville à hauteur d'enfant dont Montpellier fait partie. Vous citez l'exemple de la ville des enfants initiée par le pédagogue Francesco Tonucci depuis 1991. Est-ce que vous pouvez nous parler de cette idée de la ville à hauteur d'enfant ?
7: Oui, ce qui est intéressant, c'est que justement dans l'idée d'éducation verte, c'est pas l'école verte. C'est-à-dire justement, c'est de dire que c'est une question de société. Et donc on s'aperçoit qu'aujourd'hui, la question éducative, elle sort de l'école. L'école est un élément, on sait très bien qu'on va tous passer entre guillemets par l'école, mais que c'est qu'un petit élément de notre vie. On y reviendra peut-être, mais effectivement, l'idée de l'éducation tout au long de sa vie est assez fondamentale. Et donc c'est vrai qu'il y a des villes, beaucoup de villes de plus en plus, le sociologue donc Tuducci a réussi à Fano, c'est une ville moyenne italienne, d'essayer de mettre en place justement ces idées en se disant finalement le constat, il est assez simple, c'est que les enfants ils sortent pas, par exemple, ils sont très peu dans la rue parce que pour X raisons et notamment de sécurité, mais aussi de repli, on parle d'enfants d'appartement hein, maintenant justement qui sortent très très peu. Et donc, justement, de repenser un petit peu quelque chose, de replacer l'enfant dans la société et dans l'espace public. Bon. Avec des choses simples, hein, on sait, et moi je l'ai fait pour plusieurs endroits, on s'aperçoit que des gens qui ont 50 ans, ben, on leur disait encore, quand ils étaient tout petits, va jouer dehors, quand ils avaient fini la classe. On s'aperçoit que des gens plus jeunes, à partir de 40 ans, on leur a moins dit. Donc ça veut dire quand même que c'est pas si vieux que ça qu'on était, les enfants étaient dans cet espace public. Et donc Toducci essaye de montrer ça, c'est-à-dire qu'en mettant les enfants dans l'espace public, bah on va mettre aussi tout le monde. C'est-à-dire que derrière les enfants, c'est aussi les personnes âgées, c'est les personnes avec des difficultés pour se mouvoir, etc. Donc ça veut dire que c'est repenser aussi, et ça c'est de l'éducation, c'est-à-dire comment faire que l'ensemble de la population se trouve bien dans l'espace public. Hein. On sait, et là on a fait au début l'idée que l'école elle a été créée au 19e siècle, et justement dans l'idée de la révolution industrielle, mais la ville elle a aussi été créée dans la révolution industrielle pour les hommes valides, hein, il faut être très clair, et adultes, pas pour les autres catégories, et donc on voit bien que c'est repenser aussi l'ensemble de l'espace public. Et donc beaucoup de villes s'y intéressent, Montpellier effectivement un laboratoire ville à hauteur d'enfants qui essaye de mettre en place ça, Lille aussi, mais vous avez Tours, Nantes, Poitiers, ici, Toulouse, Bordeaux, etc., Lyon, etc. Donc on voit beaucoup de métropoles qui s'y intéressent, et là je prends des exemples français, mais au niveau international c'est énorme, qui reprennent un peu cette idée-là de Toducci et pas que de lui, pour essayer de dire bah, finalement, c'est aussi une éducation qui doit se faire pour que tout le monde sache que si vous voyez un enfant qui se promène seul, bah, il ne s'est pas perdu nécessairement, il n'est pas d'un seul coup, les parents ne sont pas responsables de leur inaction, en réalité, ils ne sont pas éducatifs, mais au contraire, c'est repenser l'ensemble. Donc on voit bien que l'éducation verte, c'est aussi ça.
8: Et alors, l'éducation verte que vous prenez, c'est aussi ce que vous appelez une éducation intégrale. Est-ce que vous pouvez nous expliquer un peu ce que ça signifie, ce concept ?
7: Alors, l'idée est assez simple en soi, hein, intégrale. Pourquoi ? Bah parce qu'il y a la tête, hein, c'est-à-dire tout ce qui est intellectuel, et l'école française sait très bien faire. Mais il y a aussi le côté manuel, le corps, hein, développer, se mouvoir, et ça, c'est quelque chose qu'elle sait pas du tout faire, il faut être très clair aussi, même si elle essaye. Et puis le côté émotionnel, c'est-à-dire prendre en compte les sens, ça, elle apprend tout doucement à le faire, mais si vous prenez l'idée même de l'empathie, vous apercevez que quand on a développé ça dans les programmes, bah, on a décidé en France de dire, bah, tiens, une demi-heure d'empathie, ça serait pas mal, alors qu'on voit que d'autres pays, notamment les pays scandinaves, ont dit, bah, on va essayer de mettre un peu de l'empathie sur l'ensemble et on va pas le structurer et le mettre en silo dans un ensemble. Donc on voit bien qu'on a encore du travail à faire. Donc ça a été structuré dès le 19e siècle hein, par des pédagogues, notamment anarchistes, hein, qui voulaient un peu changer un peu cette société et notamment aussi changer cette éducation qui était liée à la société. Alors c'est un mot un peu ambigu parce qu'aujourd'hui il est repris aussi par des milieux catholiques, hein, justement, qui mettent à la place justement des sens plutôt la foi. Hein, donc on voit bien qu'il faut se méfier aussi des mots. Derrière il y a des mots valises, mais en tout cas moi je le reprends parce que historiquement, politiquement, ça veut dire quelque chose. Des pédagogues comme Paul Robin, par exemple, qui est un pédagogue anarchiste, a beaucoup prôné ce type d'éducation. Donc voilà, je pense qu'effectivement, l'éducation verte se fonde sur ce côté intégral, c'est-à-dire de prendre en compte l'ensemble d'un individu.
8: Et alors, vous affirmez aussi dans ce livre que l'éducation intégrale, ça serait une chance pour le système éducatif français de sortir d'une crise structurelle. Ce levier, comment est-ce qu'on pourrait l'actionner, justement, pour sortir un petit peu de cette crise ?
7: Bah justement, quand j'essaye de le dire un petit peu à partir d'exemples précis, hein, dans le livre, j'essaye aussi de montrer que cette éducation intégrale, c'est pas simplement dire, encore une fois, on va faire 30 minutes de sport, hein, parce que c'est aussi ça aussi qu'on a fait quand on s'est rendu compte. Ce n'est pas qu'une question de santé publique, hein, mais c'est en vérité prendre en compte les besoins et le rythme de chacun. On s'aperçoit que, encore une fois, des enfants les plus petits ont besoin de bouger. Ils ne peuvent pas. Donc, j'ai travaillé ailleurs avec mon équipe justement sur les pauses actives, hein, qui sont la possibilité de breaker, on va dire, à certains moments ici. Mais on sait que certains pays l'ont fait de façon assez institutionnelle. Le Danemark interdit justement qu'on reste assis, un enfant reste assis plus de 2 heures dans une salle de classe. Donc, c'est ça, en réalité, qui est concrètement. Là, je donne exprès des petits exemples parce que je pense que justement derrière ce mot d'éducation verte ou de révolution, bah, il y a quand même beaucoup de petites touches hein, ici, très concrètes, que les enseignants comprennent très bien, mais qui justement doivent avoir un sens. Parce que c'est ça aussi l'idée de l'éducation, c'est d'avoir des finalités. Et je pense que dans les finalités, bon, travailleur, citoyen, c'est clair et c'est important. Hein, il est important que l'enfant devienne quelqu'un dans une société, mais il va être aussi quelqu'un qui va s'épanouir. Hein, et encore une fois, il y a des pédagogues qui estiment que mieux vaut être bûcheron heureux toute sa vie plutôt qu'être cadre supérieur avec un burn-out à 40 heures, avec un burn-out à 40 ans. Et donc, en vérité, c'est au-delà de cette caricature d'essayer de comprendre aussi qu'il y a une

0: début du XXe siècle. Ils ont donc perçu, connu, ont été cette école qui s'est créée dans la révolution industrielle du XIXe. Donc, ils voient les écueils, ils voient les difficultés. Et justement, ils prônent deux choses. Un, l'école est un moment, c'est clair. Mais l'école est un petit moment de sa vie. Et donc, finalement, l'éducation, elle est un peu partout. Alors, quand on dit partout, il faut se méfier parce que ça veut dire qu'elle n'est nulle part. Mais non, elle est partout parce que ça veut dire aussi que tout au long de sa vie, on va apprendre. Que cette éducation, elle n'est pas simplement livresque ou scolaire. Je vous donne un exemple. On voit très bien que la ville de Montpellier est en train de développer énormément les pistes cyclables côté du vélo. Bah, ça s'apprend. Ça s'apprend à avoir justement beaucoup plus de vélos. Ça s'apprend pour, évidemment, ceux qui font du vélo, mais aussi pour les piétons, pour les voitures, etc. Donc, vous voyez, ça aussi, c'est de l'éducation. Donc, on voit bien que là, on pouvait me dire, oula, on est très loin, etc. Bah, c'est peut-être pas à l'école d'apprendre ça, ce genre de choses. Mais c'est vrai qu'on voit très bien que l'éducation, elle est à la fois, on va apprendre tout au long de sa vie. On voit très bien que les personnes dites seniors sont intéressées hein, par à avoir plus de connaissances. On voit très bien que le tournant numérique qui n'est pas encore fait impose aussi énormément d'adaptation à la population, quelle qu'elle soit d'ailleurs, pas simplement âgée. Donc on s'aperçoit que tout ça, on a énormément d'exemples dans nos sociétés qui vont très vite, en réalité, qu'il y a beaucoup d'éléments où on a un apprentissage éducatif au sens très large. Voilà, d'où l'idée de la notion d'éducation plus que d'enseignement.
1: Il nous reste une petite minute avant de finir cette émission. C'est pas facile ce que je vais vous demander. Comment vous résumeriez en fait les valeurs sur lesquelles va devoir se fonder ce nouveau contrat social ?
0: L'idée justement, alors là, vous l'avez dit au début, il y a un côté un peu idéaliste peut-être, mais cet idéalisme, il est quand même fondé sur des arguments extrêmement forts. Et là, j'ai repris justement cette notion de l'UNESCO qui parle d'un nouveau contrat social et là écologique, parce qu'il faut savoir quand même que c'est quand même comme ça que se fonde une société qui permettrait en réalité qu'une société, elle fasse société pour une fois et qu'elle ne soit pas justement des éléments fractionnés.
1: Merci beaucoup Sylvain Vagnon, c'était passionnant comme d'habitude et même encore plus. Allume la science, c'est fini pour aujourd'hui. Un grand merci à Bruno Bertrand pour la réalisation de cette émission. On se retrouve la semaine prochaine et d'ici là, restez branchés.
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2: Cinquième saison de Racontez-nous votre Montpellier démarre pour de nouvelles découvertes, de nouveaux échanges. Amis auditrices et amis auditeurs, bonjour. Cette fois, je vous propose de vous intéresser à une association qui réalise des vidéos, mais dans une approche particulière et une manière de faire singulière. Elle s'appelle, on verra pourquoi, les iconophages. Pour nous en parler, j'ai invité ses deux coordinateurs, Pascal Biston, vidéaste, et Sandy Alanik, travailleur social. Et à ce duo s'est ajouté un des bénévoles.

0: iconophages, Guy Ménager, qui va apporter son propre point de vue chemin faisant. Donc, merci à chacun de venir au micro de Divergence. Deux petites questions pour commencer. Les iconophages avec un F et pas PH. Pascal Biston, petite explication de ce nom, lui aussi atypique.
1: Ouais, je sais pas, c'est juste une idée.
0: Est-ce que ça se décode, hein? Est-ce que ça, voilà. Est-ce que...
1: Non, c'est peut-être parce que ça nous ressemble de pas être complètement dans un monde normé, de vouloir réfléchir de manière indépendante et peut-être plutôt que de m'apesantir sur l'orthographe, peut-être parler plutôt du mot iconophage. Les iconophages, les mangeurs d'images, parce qu'en fait, on est dans un monde où on est envahi d'images, on est submergé d'images, et en fait, on subit ces images, et nous, on les aime, les images, et en fait, on les aime parce que du coup, on a envie d'en faire, et on a envie de faire partager cette expérience de fabriquer des images.
0: Eh bien, on va en parler longuement au fil de l'émission. Alors, pour mieux vous connaître, les uns et les autres, eh bien, alors pourquoi vous êtes-vous engagé aux iconophages depuis peu de temps, là, Sandy ? Et je poserai la même question aux autres participants à cet échange.
2: Pourquoi je me suis engagée aux iconophages ? Bah, déjà, c'est une association que je connais depuis très longtemps. J'ai rencontré l'association en 2013-2014. C'est une association qui déjà me plaisait dans sa manière d'accompagner des jeunes à créer des films, à imaginer, à s'exprimer. Et il se trouve que en tant que travailleuse sociale, j'accompagnais donc des personnes en grande situation de précarité. Et je me sentais finalement frustrée de l'accompagnement qu'on pouvait proposer dans le travail social parce qu'on était très limité par les moyens. Et finalement, aux iconophages, on a une façon d'accompagner les personnes en apprenant à mieux les connaître, en apprenant peut-être finalement à mieux comprendre leurs besoins et en faisant une forme de médiation, de passerelle avec les professionnels qui me permet finalement peut-être de me sentir plus à ma place. Et voilà. Et donc, oui, pour moi, c'est le travail, les objectifs, la façon dont l'association est.
0: On va les regarder de plus près. Et vous, Pascal, là, bon, ça ne date pas d'hier, on l'a compris. Pourquoi cet engagement ? Parce que, passion pour la vidéo peut-être, mais elle pouvait se manifester ailleurs et sous d'autres formes.
1: Oui, et ben, en fait, moi, j'ai commencé au début, je faisais beaucoup de la photo en autodidacte. Et un jour, un ami metteur en scène avec qui je travaillais en photo, avec qui on travaillait sur la photographie, il m'a dit « Vas-y, prends une caméra et achète un logiciel de montage. » C'était en 2000. Et depuis, en fait, je me suis dit « Mais en fait, c'est vachement bien l'outil, la vidéo. » D'abord, ça rentre dans un format... une fois que le film est fait, au mieux, à l'époque, c'était des VHS. Maintenant, c'est juste sur un support numérique. Alors qu'avant, des expos photos, ça prenait de la place, ça envahissait les chambres, les bureaux. Donc du coup, en fait, progressivement, j'ai rencontré Christelle Lescrénier, qui travaillait à Radio Clapaz, d'ailleurs, et qui a commencé à mettre... à interviewer les gens que je photographiais, et on s'est dit, mais vas-y, viens, on fait des films ensemble, toi le son et moi la vidéo. Voilà, ça, l'histoire des iconophages a commencé comme ça.
0: Très bien. Alors, et vous, là, Guy, là, bénévole, qu'est-ce qui vous a conduit à donner du temps et de la langue, j'allais dire, aux iconophages? Pourquoi?
3: Oui, alors moi, si je suis rentré aux iconophages, c'est pour avoir une raison de plus de vivre et de servir à quelque chose. Parce que moi, je pense personnellement que si on ne vit que pour soi, sans penser aux autres, ce n'est pas la peine de vivre.
0: Très bien, mais voilà en tout cas qui est clair. Alors, on poursuit. Donc, Paul Biston, les iconophages, vous l'avez évoqué, ont été créés il y a 25 ans, un vrai parcours. Quelle était l'idée originelle et aujourd'hui, cette raison d'être des iconophages pendant deux décennies et demie, est-ce qu'elle a changé ? Est-ce qu'elle est la même ?
1: J'ai toujours trouvé la parole des gens que je photographiais ou que je filmais très très forte. Et en fait, j'ai
0: la valeur de l'authentique, quoi. Je dis peut-être, ouais, ou du...
1: C'est-à-dire que, en fait, alors, au début, je travaillais pas forcément tout le temps sur des personnes qui étaient pauvres. Mais en fait, en travaillant avec des personnes précaires, c'est vraiment des personnes qui... Souvent, on va peut-être un peu généraliser, mais en tout cas, souvent, sont plus à l'aise à l'oral qu'à l'écrit. Et du coup, ces paroles-là, elles sont hyper puissantes du moment qu'on les restitue brutes. Brutes, j'entends, bah voilà, on laisse le temps, on ne coupe pas toutes les 5 secondes une parole pour lui faire dire le contraire de ce qu'elle veut dire. Donc, c'est, voilà, c'est respecter aussi ses paroles. Et, et ces paroles-là, quasiment dans tous nos premiers films, il n'y a que des paroles brutes, il n'y a pas de voix off, il n'y a pas de...
0: Il n'y a pas les montages sophistiqués et peut-être tarabiscotés ou manipulateurs auxquels on peut assister ailleurs. C'est peut-être ça, tout. Cette exigence.
1: C'est ça. Et c'est peut-être la... En fait, ce qui se passe aussi pour ne pas trahir ces gens-là qui n'ont pas forcément confiance, parce qu'ils n'ont pas confiance dans les médias, c'est de, en fait, leur proposer de travailler de manière horizontale et de co-construire ensemble ces films.
0: Voilà. Alors, pour continuer à décrire la situation, vous êtes installé dans un tiers-lieu, quoi, une coopérative culturelle qui s'appelle La Tendresse, tout un programme d'ailleurs. Un petit mot là-dessus, peut-être Sandy, ce qu'est La Tendresse, ce qu'on y fait, ce que vous y partagez avec d'autres associations.
2: Oui, alors La Tendresse, c'est ce qu'on appelle un tiers-lieu culturel, c'est-à-dire que en fait, c'est une coopérative voilà, de personnes avec des structures, associations ou personnes entrepreneurs, on va dire, qui a ses bureaux, mais on a aussi des espaces qui permettent en fait de pouvoir accueillir du public, organiser des projections, des événements. Et ce qui est très intéressant aussi dans cet espace, c'est qu'il se situe derrière le quartier Sabine, à côté donc de l'avenue de Toulouse. Et en fait, il y a eu tout un projet d'aménagement. Tout d'abord, la rue de la Tendresse et maintenant le passage de la Tendresse, qui en fait a permis d'aménager le devant pour que les habitants du quartier aient un endroit sécurisé en fait pour traverser sans avoir à passer par l'avenue de Toulouse.
0: Ah, je vois. D'accord. Et des piétons quoi.
2: De piétons. Et donc il y a non seulement le fait que pour nous en tant que structure c'est très riche d'avoir des collègues de différents horizons parce que on échange, et aussi le fait que voilà il y ait cet état d'esprit que le lieu il est dans un quartier et il aide le quartier, les habitants du quartier. Ça rejoint nos valeurs et je pense que c'est aussi une des raisons pour lesquelles on y est bien et que finalement c'est un endroit qui nous correspond et qui rejoint nos valeurs. D'ailleurs, alors, oui. D'ailleurs, j'en profite.
0: Profitez.
2: Yvon va fêter les 10 ans de la Tendresse le 26 septembre et avec des événements pour justement inviter le quartier et autres à découvrir le passage de la Tendresse. N'oubliez pas.
0: Je précise que c'est 80 impasse Flouche, c'est une petite voie, hein, pas très longue, qui donne sur l'avenue de Toulouse et donc on voit tout à fait pas loin du grand thème, comment on l'appelle. Alors, je reviens vers vous, là, Guy. Ces coups de main que vous donnez à Zikonophage, pour qu'on comprenne un peu comment ça se passe, quels sont les appuis, les aides, la part que vous prenez, bénévole parmi bien d'autres, aux activités et production de vidéos?
3: Alors, moi, personnellement, je ne fais pas d'informatique du tout. Je n'ai pas de véhicule. Par contre, je suis aux Zikonophages, c'est pour donner des idées. Et de temps en temps, servir de médiateur pour apaiser certains conflits.
0: Ah oui, quand il y a des difficultés dans une situation par rapport à des personnes dans un quartier...
3: Difficultés internes, on va dire.
0: D'accord.
3: Voilà.
0: Alors, interne.
3: Et en participant au film, je pense que ça peut aider à rétablir la vérité sur ce qui est vraiment la vie d'un précaire, hein, qu'il soit à la rue ou qu'il aille à logement. Parce que vis-à-vis des médias, pour eux, les précaires, c'est des gens qui profitent de la situation, qui sont sales, voilà quoi. C'est carrément des idées fausses. Ils se donnent même pas la peine de savoir la vérité. Et grâce au film, ça peut-être les aider à comprendre un peu mieux les précaires.
0: Alors, cette recherche hein, de transcrire la réalité, de donner tout son sens, hein, toute son authenticité, c'est le fait d'un certain nombre de personnes, des hommes et des femmes, alors des salariés, dont vous-même, la Sandy, vous-même, Sandy et Pascal, d'autres, des bénévoles, et quels sont les autres, je dirais, participants qui, de près ou de loin, contribuent à l'activité et à la pérennité des iconophages, Pascal?
1: Bah, du coup, effectivement, nous, on est d'abord une équipe de deux salariés à 70% de temps de travail. Après, on est entouré effectivement par un conseil d'administration. On se réunit à peu près, on va se voir un peu demain soir avec un peu un conseil d'administration élargi, par exemple. Mais l'idée, c'est vraiment de fabriquer ensemble et de réfléchir ensemble à qu'est-ce qu'on a envie de faire pour l'année prochaine. Par exemple, là, il y a bientôt les appels à projets pour 2027. Donc quel axe, quelle thématique on a envie de traiter, avec qui, comment. Donc voilà, donc il y a à la fois le CA, à la fois, du coup, à peu près outil vidéo participatif, qui est notre principale action avec les adultes, pour faire des films qui drainent environ 80 participants par an.
0: Ah oui.
1: Qui après, souvent, il reste... Il y a une partie, on va dire, une dizaine ou une quinzaine de personnes par an qui se disent « Ah, mais c'est trop bien et j'ai envie de poursuivre aux iconophages, de voir autre chose, par exemple, de faire venir mes enfants sur d'autres actions que nous menons. » Et puis après, il y a aussi, j'oublie pas, c'est finalement, en fait, si notre action est assez connue et reconnue, c'est parce qu'en fait, il y a tout un travail de partenaires sur les quartiers politiques de la ville, parce qu'on est aussi très présent sur ces quartiers-là, et aussi, Guy l'a dit, sur des problématiques de grande précarité. Voilà.
0: Donc, des adhérents à l'association, bien sûr.
1: Une centaine.
0: Et, voilà, et des sympathisants, une espèce de troisième cercle autour de vous. Alors, précision politique de la ville, les auditeurs, ce n'est pas la politique de la ville de Montpellier, c'est un dispositif de l'État, du gouvernement ancien, qui a produit quelques effets, mais qui est aussi discuté, qui intervient en apportant des financements pour les quartiers dits en difficulté. Quoi. Donc c'est ça la politique de la ville. Alors, depuis quelque temps, donc, j'avais en tête de vous inviter, je l'ai fait quand j'ai appris que vous avez de sérieuses difficultés financières, bon, avec un mail là, au mois de juin dernier. Alors, pour qu'on s'y retrouve, sans rentrer dans le détail du bilan ou de la comptabilité, quelles sont vos ressources en grande masse? Et puis, bon, bien sûr, question qui suit, qu'est-ce qui s'est-il passé ces dernières années qui, donc, porte atteinte, je dirais, à votre solidité financière, en tout cas, au devenir des iconophages. Alors, quels sont vos financeurs, en gros, en grande masse, qu'on comprenne bien? Vous avez fait allusion aux appels à projets. Bon, ça, c'est des formules des institutions pour trouver réponse à des besoins, avec des prestataires dont qui ont la qualification. Alors, voilà. Donc, grande masse et évolution notable ces dernières années qui ont suscité l'inquiétude que nous relayons aujourd'hui.
1: Alors du coup, nous, on est vraiment une petite structure, hein, puisque deux salariés, c'est une petite structure. On a été jusqu'à trois salariés et en fait, effectivement, vous l'indiquez, les temps ne sont pas très propices à la culture et aux associations et au social. Et du coup, on a effectivement subi depuis 2022, on va dire depuis là, pré-Covid, des baisses régulières, petit à petit, des différentes collectivités territoriales ou étatiques.
0: C'est ça.
1: Donc, par exemple, on a perdu le poste adulte relais qui finançait à 70% le salaire de la personne à temps plein. Là, cette année, on vient de perdre 50% de nos subventions de l'État, de la politique de la ville. Voilà, donc en fait, régulièrement, là, je vous ai cité les deux grosses baisses, mais régulièrement, on a des petites baisses. On a appris aujourd'hui que peut-être on n'aurait pas toute la subvention du département l'année prochaine.
0: Alors qu'elle a déjà baissé l'an dernier.
1: Oui, alors qu'elle avait déjà baissé.
0: En 2024, je veux dire.
1: L'an dernier, elle n'a pas baissé, elle avait baissé l'année d'avant.
0: C'est ça.
1: Mais voilà. Donc, effectivement, c'est petit à petit, en fait, et Sandy le disait, on mange ensemble avec différentes associations, et toutes ont fait ce constat de la baisse et des subventions qui permettent, en fait, d'amener la culture dans toute la ville, dans tout le département, dans toute la région. Et et qui finalement se dit mais jusqu'où on va continuer à accepter ces baisses-là et à permettre de continuer à faire des actions et des films ou des spectacles de qualité, quoi.
0: Donc.
2: Oui, et si je peux me permettre, y a les baisses et il y a aussi cette question de l'instabilité, c'est-à-dire que, par exemple, on a eu des conventions pluriannuelles, on sait que là, en 2027, il n'y aura pas de convention pluriannuelle, ce sera annuel.
0: Donc, une espèce de coup par coup qui rend difficile de programmer, de monter des projets.
2: C'est ça, et quand on a des réponses qui arrivent bah, parfois en milieu d'année, alors qu'on a déjà démarré l'année sans savoir si on allait avoir ou pas. C'est vrai qu'en termes d'organisation, ça crée une instabilité, ça crée du travail en plus, parce que si effectivement on les a, bah, ça veut dire qu'on doit redéclencher...
0: Le montage des projets, des dossiers, etc.
2: Quoi. Voilà, donc il y a la baisse, mais il y a aussi, de toute façon, cette question de et l'an prochain, et comment est-ce que je peux prévoir, comment je peux me projeter, est-ce que je peux me permettre d'employer quelqu'un, alors que je sais pas si dans 6 mois, voilà... C'est tout ça aussi qui est compliqué, je trouve, en ce moment.
0: Pascal ?
1: Et il y a aussi cette... peut-être ce qui est le plus dangereux, c'est aussi... Tout ça, c'est derrière, il y a l'enjeu de l'extrême droite qui dit, mais en fait, la culture n'a pas d'intérêt. En fait, pourquoi donner... Enfin, de l'extrême droite, mais même de la droite, et on va dire même du centre, de dire, mais quel intérêt de financer la culture ? Et voilà, et quelque part, nous, dans nos actions et dans tout ce qu'on vit, on nous dit oh, mais c'est trop bien ce que vous arrivez à remobiliser des personnes vers l'emploi à travers, en leur redonnant confiance, en leur redonnant de l'autonomie, en leur redonnant goût à la vie, et, ou en leur redonnant une place dans la cité, quand on parle des habitants des quartiers politiques de la ville. Et du coup, c'est. C'est vraiment... nous, on a vraiment l'impression de faire un travail utile. Qui est à la fois à justement à tresser des ponts entre la culture et le social.
0: Alors, vous venez de l'évoquer, le travail que vous faites bon, est reconnu, est apprécié par les pouvoirs publics, hein, les services de l'État, les collectivités locales, notamment le conseil départemental. Vous l'avez un peu dit, mais c'est intéressant de le dire, parce que ce n'est pas vous qui faites votre promotion, mais c'est des gens qui sont un peu des intermédiaires entre ces personnes précaires et vous-même. Là. Qu'est-ce qui explique alors la bonne image, l'image de la notoriété positive, hein, qu'est celle des iconophages ? Avec après ce travail quand même de longue haleine depuis, je le répète, depuis 25 ans.
2: Bah, je pense qu'il y a une réalité, c'est que ça fait 20 ans qu'on est sur le territoire. Donc une association qui existe depuis aussi longtemps,
0: c'est pas si fréquent,
2: qui est présente déjà, montre qu'il y a une raison d'être. En tout cas, il y a des participants, etc. Et c'est vrai que nous, on fait donc un comité de pilotage où on invite notamment les partenaires institutionnels chaque année un peu... en milieu d'année pour faire un peu le point avec eux et on leur montre et eux ce qu'ils apprécient, ce qu'ils nous disent, c'est que effectivement on est un des rares comités de pilotage où on a des participants qui viennent, c'est-à-dire que oui, voilà, nous on travaille avec des personnes pour effectivement faire des films qui expriment. Et oui, ils sont là, y compris quand on fait un comité de pilotage. Donc, je pense que ça prouve déjà que oui, on travaille de façon participative. Et c'est vrai, c'est pas juste.
0: On va voir de plus près tout à l'heure.
2: Mais il y a différentes choses comme ça, oui. Qui...
0: Alors ça, il y a des inquiétudes pour l'avenir. Donc, vous avez lancé donc un appel à la mobilisation et à la solidarité, bon, en juin dernier. Pour assurer la pérennité des iconophages. Cet appel, comment ça se traduit ? Quels sont les outils, les méthodes là, de mise en mouvement de ceux qui peuvent vous apporter leur soutien ? Alors, des rencontres, des projections de débat notamment, et puis cagnotte, donc c'est le moment de donner ces précisions, y compris l'aspect pratique pour ceux des auditeurs, auditrices qui souhaiteraient vous donner un coup de main.
1: En fait, bon, déjà, il y a les événements qui arrivent. Est-ce que j'en parle
0: là ? Oui, dites un mot, parce que c'est important, oui.
1: Du coup, par exemple, c'est vrai qu'on n'est pas forcément très visible tout le temps, parce qu'on fait beaucoup de formes de projections rencontres pour des étudiants qui se destinent au travail social, pour des lycéens sur la question de la grande précarité. Pour, par exemple, le personnel des médiathèques, prochainement, là, le 15 octobre. Et du coup, il va y avoir une grande projection où vous pouvez venir nombreux. C'est à l'auditorium de la médiathèque Émile Zola.
0: Donc, c'est Antigone, hein, pour ceux qui ont oublié où elle était. Donc,
1: voilà, tout à fait. Où il y aura le film auquel Guy a participé, Des âmes et des ombres, qui compte le parcours de 7 personnes qui ont connu la rue à Montpellier. Voilà, un film de 45 minutes.
0: Et oui, c'est la réalité dans la réalité, mais avec... Voilà. Et donc, avec pour appui donc, des travailleurs sociaux. Et donc, ce travail de sensibilisation bon, du personnel des médiathèques, c'est ça, hein, donc, qui est à mesure de relier à partir de ce film. Donc, il y a d'autres rencontres.
1: Et juste, par exemple, pour vous dire, c'est eux qui sont venus nous chercher parce qu'ils rencontrent des problématiques face aux personnes de la rue vont se réfugier pour avoir chaud ou dans pour passer du temps ou pour lire des magazines, etc., ou pour regarder des films dans les médiathèques. Et comment on fait ? Est-ce qu'on accepte les chiens ? Est-ce qu'on n'accepte pas les chiens ? Est-ce qu'on accepte des personnes qui ne sont pas très bons par moment ? Est-ce qu'on leur propose des douches ? Comment on les accueille ? Comment on les accueille
0: bien ? C'est parti de l'identification de ce besoin et ça a donné lieu donc à cette projection, voilà. À débat du 15 octobre à la médiathèque.
1: Et en fait, elle reflète bien notre travail. C'est-à-dire qu'il y a une partie le matin qui est privée pour les salariés des médiathèques de l'agglomération de Montpellier, et une partie qui est publique. Et du coup, c'est deux films différents. Il y en a un qui est beaucoup plus axé sur le travail social et comment on accompagne les personnes en grande précarité. Et l'autre, il est plus à un film de vulgarisation, un peu, sur ce que vivent et ce que ressentent les personnes à la rue.
0: À la rue, d'accord. Très bien.
1: Guy, tu veux dire autre chose ?
3: Ce que je voulais te dire tout à l'heure
0: dites-le à l'antenne si c'est d'intérêt général.
3: Et moi qui suis depuis 25 ans à Télé-Garmont, je dois remercier les iconophages parce que Pascal, en plus de ça, participe à toutes les réunions d'organisation du 17 octobre, la journée mondiale contre
0: la maladie. J'avais fait l'émission l'an dernier avec Télé-Garmont, oui, donc d'accord.
3: Donc, merci.
2: Et donc, effectivement, on y mène un atelier dans cette journée du 17 octobre depuis quelque temps. Et cette année encore, on va proposer quelque chose.
0: Alors, il y a également une cagnotte qui a été ouverte. Donc, c'est le moment d'en dire un mot. Donc, sous l'intitulé Hello Asso, bon, c'est connu pour ce genre de démarche. Hein, Hello Asso.lesiconophages, donc on peut le rappeler.
1: Oui, de toute façon, si vous tapez Hello Asso et les iconophages avec un Z et un F, vous pourrez adhérer, faire des dons, etc. Et après, peut-être nous suivre aussi sur... on a un site internet qui est à peu près à jour, un Facebook aussi qui est à jour.
0: D'accord, bon, ça doit, la cagnotte a démarré, bon, on n'est peut-être pas des plus favorables... Au plus grand de l'été, de toute façon, elle est toujours là, à disposition de ceux qui voulaient donner un petit quelque chose.
2: Oui, et après, comme le disait Pascal, voilà, il y a la médiathèque qui est intéressée pour qu'on projette un film, mais on fait aussi de la prestation, et donc si des structures qui ont de l'argent souhaite faire appel à une structure compétente dans toute élaboration d'outils vidéo, etc., ils peuvent aussi faire appel à nous et on sera ravis de monter un projet et un devis spécifique pour eux.
0: Voilà, ça c'est des prestations, j'ai tel besoin, une association, une structure, une entreprise peut-être. Et il y a aussi les formations que vous assurez sous diverses formes, hein, en direction des jeunes notamment. Ça, c'est une vocation, une activité bon, qui date pas d'hier, hein, mais qui se perpétue donc.
2: Oui, des jeunes, des étudiants.
1: On a un prochain stage, on a deux stages jeunes à l'automne.
0: Ouais.
1: Un qui est plutôt destiné aux enfants du quartier de la Mosson, puisqu'il est sur Imaginer l'espace public à l'entrée de la Mosson.
0: Ah oui, je vois, qui est en cours.
1: Donc là, il se fait en partenariat avec le Passe Muraille, la ville de Montpellier et je pense le Collège Rimbaud.
0: Oui, parce qu'il y a un projet de rénovation des espaces publics, là, c'est ça.
1: C'est ça.
2: Tout à fait.
0: Et en deuxième stage, c'est Aiglong, c'est ça ?
2: Oui, c'est un stage qu'on est en train d'élaborer là, à Aiglong, et donc aussi avec notamment le soutien de notre représentante ville, justement quartier prioritaire, Bien Vivre à Aiglong, qui est l'association vraiment présente sur le territoire. On a contacté aussi la Maison pour tous, et là effectivement c'est l'idée d'aller à la rencontre des jeunes et de réfléchir sur leur environnement. Donc
0: c'est plus grand quoi, c'est des collégiens ou des lycéens?
2: Non, nous on aime bien faire du 9-16 ans, et ça marche très bien. Il y a plus un côté finalement dans ces stages-là un peu fraternel que dans certains stages du même âge où il peut y avoir le côté compétition. Souvent c'est très agréable, et puis c'est riche parce que du coup il y a les points de vue des petits, des grands, de l'entraide, et on est en train de préparer ça pour l'automne.
1: Et d'ailleurs, à chaque fois qu'on fait un stage avec des familles ou avec des jeunes ou même avec des adultes, souvent on va inviter un professionnel. Donc là, par exemple, sur ces deux stages, il y a un architecte paysager, Marc Henry, qui d'ailleurs avait ses bureaux ou a ses bureaux à la Tendresse, et qui va accompagner sur le volet, lui, pour questionner les jeunes sur leur environnement, alors que nous, on va leur apporter nos compétences audiovisuelles.
0: Très bien. Alors, on s'achemine, oui.
3: Et en plus, sur le stage d'automne, pour quand même le dire, Pascal, c'est qu'à chaque fois, vous organisez un repas pour tout le monde.
2: On organise une restitution, effectivement, pour inviter parents, familles, voisins, au moins goûter ou apéro dînatoire, bien sûr. On met en avant les jeunes. Donc c'est oui. Puis on invite nos adhérents, on invite tout le monde. Hein, nous.
1: On les fait cuisiner.
2: Ouais. On les exploite.
0: Toujours participation, pas seulement faire la vaisselle.
2: Non. On exploite toutes leurs compétences de façon très bienveillante.
3: Ouais, ça va, on n'est pas trop exploité quand même.
1: D'ailleurs, en termes de compétences, par exemple dans le film Entre ombre et lumière sur le travail social. Les participants ont décidé, on était tous autour d'une table, exactement comme ici à l'antenne, à réfléchir sur quel titre on avait envie de donner, par exemple, à ce film. Et c'est d'ailleurs, je pense que si on peut le mettre à l'antenne, c'est ce qu'on va écouter maintenant.
0: Eh bien, mettons-le à l'antenne.
4: Bon, comme on est tous réunis ici aujourd'hui, on pourrait, c'est l'occasion de trouver un titre à ce film, non ?
5: Bah oui.
6: Moi j'ai trouvé Des âmes perdues parce que ça ressemble au premier film des âmes et des hommes, quoi, voilà. Et je suis dans le film.
7: Ça, perdu, ça fait un peu négatif quand même, ça fait très pessimiste.
8: Grave.
9: Moi j'avais pensé à Les Kafkaïens.
4: Moi j'ai peur que ce soit trop précis, ça renvoie vraiment à une institution. J'ai peur que les gens soient. Et des attentes un peu trop spécifiques.
10: Et des missions, parce que le travailleur social a un rôle important, mais c'est un travail difficile qui parfois amène à démissionner, quoi, ou à arrêter un accompagnement.
11: Oui, je trouve qu'à un moment donné de notre carrière, on est tous amenés à s'essouffler et à se poser la question de faire notre métier ou de le faire différemment avec les missions qui nous sont confiées, parce qu'on n'arrive pas à les faire, effectivement. Mais c'est un peu négatif, peut-être. Il n'y a pas que ça.
12: Ah oui, c'est quand même très négatif. On n'a pas autre chose.
13: AS, les futurs Valkyries.
14: Oui, moi, je propose Au front.
15: C'est au front comme à la guerre. Ça fait en première ligne, c'est ça?
14: Oui.
12: Sinon, j'aime bien reprendre des choses qui sont dites dans le film, et quand même, pas de baguette magique, c'est pas mal pour montrer que le travail social, ils sont obligés de faire avec ce qu'ils peuvent et qu'ils n'ont pas forcément la solution.
16: Ouais, c'est vrai qu'effectivement, c'est intéressant le pas de baguette magique, parce que ça a été déjà dit dans le film et que c'est un mot qu'on peut utiliser en tant que travailleur social. Après, je trouve que commencer un titre par pas, il y a quand même un côté négatif qui est un peu dur, quoi. Et bon, ouais, c'est pas, c'est peut-être, ça manque un peu de positif quand même de commencer par pas. Il faut peut-être garder l'ombre parce que c'est les coulisses. Enfin, qu'est-ce qu'on fait finalement un peu caché. Et du coup, on peut peut-être utiliser le mot lumière dans l'ombre et la lumière.
9: Mmh. Ouais.
16: Parce que voilà, ça montre le côté positif et l'issue positive et que voilà, il n'y a pas que de l'ombre, il y a aussi de la lumière dans notre travail et dans l'accompagnement avec les gens. Ou raccourcir un peu et dire entre ombre et lumière, regard sur le travail social.
12: Ouais.
11: C'est bien de rajouter, ce sous-titre.
0: Alors, on s'achemine vers la fin de l'émission. J'avais prévu d'autres questions, mais je crois que l'essentiel a été dit. Ce travail fin d'écoute, de forme de participation active, réelle, dans l'élaboration des vidéos et dans la transcription de la vérité et de la réalité, comme Guy nous l'a dit. Exactement. Donc, chers auditeurs, je vois ainsi où c'était. Soutenez les iconophages, je le rappelle, accès en ligne à la cagnotte loso.lesiconophages. Les deux prochains rendez-vous, le 26 septembre, à partir de 17h, les 10 ans de la tendresse, on a vu ce que c'était, donc l'inauguration de la cour de la tendresse, et un programme artistique qui suit, c'est donc au 80 Pense Flouche. Et enfin, le rendez-vous le 15 octobre à la médiathèque Émile Zola, dont nous venons de parler. Eh bien, Sandy, Alanique, Pascal Biston et Guy Ménager, merci à vous, et à une prochaine fois. À Divergence ou ailleurs.
2: Merci,
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2: Merci.
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1: E oggi siamo con Daniele Comberiati, maître de conférence all'Université Paul Valéry, spécialiste en science-fiction italienne et aussi en littérature d'émigration. Bienvenue, Daniel.
2: Ah, merci et merci pour l'invitation.
1: Nous avons décidé de lire ce petit extrait de Dino Buzzati, donc le grand auteur italien, parce que représente aussi une partie de la littérature de la science-fiction italienne qui, on pourrait dire, vit sa période de gloire dans les années 50. Et c'est un extrait qui parle d'aliens, d'extraterrestres, et je crois que c'est un peu le stéréotype de la science-fiction en Italie, que ça parle de l'univers, d'autres planètes. Mais si on est là, c'est aussi pour montrer les différentes facettes de ce genre littéraire. Donc c'est pour ça aussi qu'on t'a invité, c'est pour développer tout ça.
2: Oui, effectivement, Dino Buzzati, c'est un peu un des grands maîtres de la science-fiction italienne. Pendant les années 50 et 60, surtout, il a beaucoup écrit de science-fiction. C'était une science-fiction particulière, c'est-à-dire qu'en Italie, le milieu culturel et littéraire a toujours eu une grande réticence contre la science-fiction américaine, dans le sens que l'idée, c'était que l'Italie était un pays qui n'avait pas le développement technologique des États-Unis. Donc, la science-fiction était un genre importé par le monde anglo-saxon en Italie. Et la science-fiction qu'on a développée en Italie était plutôt une science-fiction sociologique où on parlait, je sais pas, plutôt d'un monde du futur d'un point de vue politique, social et moins de la technologie. Buzzati a fait les deux, a été quand même un tournant qui a un peu changé l'histoire de la science-fiction italienne.
1: J'avais lu qu'au début du siècle de 1800, je cite des titres d'œuvres, Il viaggio nell'universo, donc Le voyage dans l'univers de Francesco Viganò, et en 1857, Relation du premier voyage sur la Lune fait par une femme dans l'année 2057. Donc on voit très bien qu'au début, les ouvrages de science-fiction s'inspirent aussi par la nouvelle vague des technologies qu'il y a en Europe, mais ça va aussi bien au-delà.
2: Oui, c'est exactement ça. C'est intéressant ce que tu dis parce que, effectivement, c'est une période, en italien, on l'appelle cette période la période de la proto-fantascienza, donc de la proto-science-fiction. Donc, une science-fiction, si tu veux, avant la science-fiction. Il y a des références, des références aussi françaises, comme Jules Verne, etc. etc. La chose intéressante, c'est que la plupart des écrivains de science-fiction, de proto-science-fiction de l'époque, étaient des hommes de science. Ou, comme c'est le cas de femmes de science, mais c'était plus rare, effectivement, à l'époque. Les plus importants étaient peut-être Mantegazza, qui est la personne qui a fondé l'anthropologie en Italie, donc l'école anthropologique italienne, donc vraiment un homme de science, et qui écrit un roman qui s'appelle L'anno 3000, l'an 3000. Il a été traduit en français, donc tout simplement un voyage dans les temps jusqu'à l'année 3000, où il invente un peu l'histoire du monde et ce monde du futur, qui est un monde, si on le lit aujourd'hui, terrible, parce que dans son idée, c'était une utopie. Aujourd'hui, on la lit comme une dystopie, c'est un monde parfait, mais dans le sens que les enfants qui naissent sont décidés avant parce que tout enfant doit être parfait. Mmh. Donc, il y a vraiment le génétique presque nazi.
1: Oui.
0: Ça me fait réfléchir autour d'une question, c'est-à-dire la fantascience, on croit que la fantascience c'est quelque chose d'étrange, qui ne correspond pas à le monde réel, alors que c'est possible en vérité de parler de notre monde grâce à la fantascience, grâce à la science-fiction, et de plus, comme la fantascience a été un genre peu pratiqué, peu considéré par la critique, c'est un genre qui est adapté pour parler de notre société parce qu'il était moins influencé par la culture, par le mainstream, on pourrait dire. Tu es d'accord avec ça? Et donc, comment la science-fiction peut nous aider à parler de notre monde?
2: Alors, je commence par la réponse simple. Je suis parfaitement d'accord. Il y a une théoricienne féministe italienne, mais qui a travaillé toute sa vie aux États-Unis, Rosie Braidotti, qui disait justement que dans les expressions culturelles populaires dont la science-fiction fait partie, très souvent, on voit mieux l'idéologie du temps. Pourquoi ? Parce que ce sont des productions pour un public large où il n'y a pas derrière, entre guillemets, le génie individuel de l'auteur, se sont faits pour un public énorme, et donc effectivement, le côté idéologique ressort. Cela dit, il faut dire aussi que la science-fiction italienne a toujours été considérée au début comme un genre d'évasion. Donc on parle de science-fiction parce qu'on veut éviter les problèmes de l'actualité. C'était exactement le contraire. C'était mettre en évidence, souligner jusqu'à l'exaspération, je dirais, les problèmes de l'actualité. Un exemple pratique, moi j'ai commencé à écrire un livre sur la science-fiction italienne pour un éditeur américain avec Simone Brioni, un collègue qui travaille à Stony Brook à côté de New York. On a commencé à l'écrire en 2015 et au début on avait du mal à trouver des livres de science-fiction en Italie. Bah, il y en avait bien évidemment, il y en avait plusieurs, mais c'était pas une liste énorme. Maintenant, la dystopie est donc un sous-genre de la science-fiction, est légende italienne de référence. Tous les écrivains et même des films parlent de dystopie. Non, c'est-à-dire pourquoi? Parce qu'on vit dans un monde qui a, on pourrait dire, dépassé la science-fiction, guerre, pandémie, etc., etc. Et donc, la science-fiction est devenue pour moi le nouveau réalisme. Alors que pendant des années, il avait l'idée que le réalisme était un genre italien, autochtone, la science-fiction s'était emportée. Rien de moins vrai, à mon avis.
1: Oui, j'ai lu que Visconti, par exemple, donc très célèbre pour ses films réalistes, était un grand appréciateur de science-fiction. Pasolini, qui a écrit des choses très crues, qui a fait des films très crus aussi, par exemple, a écrit une recension, un commentaire très élogieux d'un roman dont vous parlera tout à l'heure, L'Osmeraldo. Et donc, effectivement, la fantascience, c'est un peu amener la réalité à son extrême. C'est en tout cas comme ça qu'en Italie, souvent, a été interprété dans les genres littéraires.
2: Ah oui, ça aussi, c'est intéressant parce qu'il y a plein des écrivains réalistes qui ont aussi écrit de la science-fiction, ce qui montre d'un côté la difficulté, voire l'impossibilité à définir un écrivain qui, dans sa carrière, écrit plusieurs choses et de ne pas considérer la science-fiction tout simplement comme un genre, mais comme une pratique littéraire qui peut aussi utiliser du réalisme, parce que la science-fiction peut être aussi réaliste. Et tu parlais de Pasolini, de Visconti, même Cesare Zavattini, qui a été, on pourrait dire, l'âme du néoréalisme italien, c'était le scénariste le plus prestigieux du néoréalisme, pour la RAI, pour la télévision publique italienne, pendant les années 60, crée un programme de science-fiction. Donc, imaginez que la même personne est, en même temps, extrêmement réaliste, effet de la science-fiction. Ce qui montre effectivement que les limites, les frontières entre les deux expressions souvent sont un peu plus nuancées de ce qu'on pense.
1: C'est de l'autre côté de la médaille.
0: Une question à répondre vite, j'espère. Tu avais dit que la science-fiction est quelque chose qu'en Italie a été importé par l'Amérique, ou ça, au moins, c'est ce que les gens croyaient. Est-ce que c'est vrai encore aujourd'hui? C'est-à-dire, est-ce qu'il y a aujourd'hui des auteurs de la science-fiction italienne qui prendre l'inspiration des œuvres américaines, ou il y a aussi une production italienne qui inspire les gens qui écrivent aujourd'hui de la science-fiction?
2: Alors, ce que je disais était la perception de la science-fiction. Donc, oui, effectivement, à l'époque, c'était vrai. Imaginez que pendant les années 60, la plupart des écrivains italiens de science-fiction publiaient avec des pseudonymes anglophones pour montrer qu'ils n'étaient pas italiens. Et il y avait un critique italien, Carlo Fruttero, qui avait écrit dans un article « Un vaisseau spatial ne peut pas arriver à Lucca. Il doit arriver dans le Wisconsin, dans le Minnesota, mais pas à Lucca ou à Florence. » Juste pour vous montrer un peu qu'il y avait aussi un côté exotique, non, dans la science-fiction. Aujourd'hui, c'est différent. Après, c'est vrai que l'influence américaine dans la culture italienne est forte, même aujourd'hui, parce que pas seulement dans la littérature, dans les films, dans les séries, mais c'est vrai qu'il y a une tradition italienne. Hein. Tout récemment, il y a 3-4 ans, Canal Plus a montré et a même coproduit une série télé qui s'appelle Anna, de Niccolò Ammaniti, qui était un roman qui est devenu une série télé, pour Ammaniti est l'écrivain et aussi co-réalisateur de la série. Et c'est une série de science-fiction qui se passe en Sicile. Donc voilà, oui, on peut voir derrière des échos, des influences américaines, mais pas que.
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0: 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Alors, venez nous rendre visite dans les Coussons. Hey.

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2: À toutes et à tous et merci de votre fidélité à Divergence dans les Insolites. Nous allons recevoir aujourd'hui Lyudmila. Lyudmila, vous êtes ukrainienne et vous vivez en France depuis de très nombreuses années. Ukrainienne avec un double nom, Tivka et Tondji, mais on verra plus tard ce que cela signifie. Vous êtes la présidente de l'association SOE Montpellier Ukraine et c'est vous qui l'avez créée quand les premiers réfugiés ukrainiens sont venus ici en France en 2022 avec certains qui arrivaient à Montpellier où une amitié très forte et très vite s'est liée entre ces deux communautés.

0: vous avez dû absolument tout apprendre de ce qu'était une association, parce que vous étiez déjà en France, Ludmila.
1: Oui, bonjour. Oui, j'ai dû tout apprendre. Effectivement, j'étais déjà en France depuis une vingtaine d'années, voire un tout petit peu plus. Mais au niveau de vie associative, je n'appartenais pas à une association. Et là, il fallait créer une parce que c'était, disons, urgence. Et voilà. Et j'ai dû apprendre pas être que des bénévoles, mais être aussi la présidente d'une association où je comprends maintenant, et j'ai compris à l'époque, qu'il faut y aller vers les gens, les journalistes, parce que l'invasion en Ukraine, c'était un point à l'époque très chaud. Et avec le choc, il fallait apprendre beaucoup de choses, changer votre vocabulaire, votre posture.
0: Et puis il y avait une sidération.
1: Il y avait une sidération, il y avait une incompréhension. Donc il fallait apprendre très vite. En fait, on vous jette en plein vol et soit vous volez, soit vous tombez.
0: Ludmila, je voudrais qu'on revienne un tout petit peu en arrière. Donc vous êtes née en Ukraine, vous avez vécu longtemps en Ukraine. Et puis un jour, vous êtes partie. Je voudrais qu'on fasse juste un petit point sur cette enfance ukrainienne.
1: Alors oui, je suis née en Ukraine en octobre 1976. Aujourd'hui, bientôt, je vais avoir 50 ans. Donc, si je peux comparer, c'est la moitié de ma vie. De 25 ans, j'ai vécu en Ukraine parce que je l'ai quittée à l'âge de quasiment à la veille de mon anniversaire de 25. Et d'ici très peu, j'aurai 50. Donc, c'est moitié-moitié. Mais je l'ai défait comme une vie en Ukraine adulte que quelques années parce que comme j'étais enfant,
0: justement.
1: Donc du coup, cette vie-là, disons qu'elle ne compte, enfin, elle compte sans compter. Donc la vie adulte responsable. Alors enfant, j'ai pas mal de souvenirs qui me reviennent. Il y en a certaines qui sont très marquantes. Je vais vous citer deux ou trois, mais il y en a un qui m'a marqué et qui fait en fait aujourd'hui le lien avec la vie actuelle. Quand j'étais petite, j'ai détesté ma grand-mère paternelle, mais elle m'adorait. Et une fois, on est parti là-bas avec mes parents. Et en fait, j'ai étouffé tous les poussins, tous les canetons, tout pour les sauver des corbeaux. Bon, mon père, il a hurlé. Ma grand-mère, elle a dit, c'est pas grave, c'est un enfant. J'ai appris à faire du vélo. Je savais pas freiner. Donc, j'avais tout mon corps, les bras et les pieds égratignés. Mais j'ai pas pu apprendre à freiner. Et j'étais aussi en maternelle en Ukraine, ça se dispose un petit peu, ce qu'on appelle ça un petit peu différemment, c'est comme la crèche, mais bon, en France, c'est la maternelle. Et donc là-bas, c'était 1980-81, disons comme ça, et j'étais inscrite à cette maternelle. Et je me souviens d'une phrase d'une aide maternelle qui... Parce que moi, je fais partie de l'Ukraine du côté de l'Ouest. Elle me disait toujours, t'es une petite russe, il faut que tu parles russe. Alors que dans ma famille, à l'intérieur, enfin dans ma ville, dans cette côté d'Ukraine, on était toujours ukrainophone. C'est une culture riche qu'on a toujours essayé, disons, tuer. Enfin, c'est des souvenirs d'enfance, mais à l'époque, je ne savais pas. Et donc, moi, ça me peinait parce qu'on m'a toujours dit que je suis ukrainienne et notre langue, c'est ukrainien. Et en rentrant à la maison, j'ai raconté à mon papa, j'ai dit, écoute, il y a une aide maternelle, une dame à l'école qui me dit que je suis petite russe et je dois parler russe. J'ai dit, je ne comprends pas. C'était rigolo parce que mon papa, il travaillait à l'époque à la mairie et la dame, elle travaillait plus longtemps.
0: Donc, il y a toujours eu cette question, effectivement, de la langue. On va voir que la langue ukrainienne est très importante pour son unité. Donc, vous partez d'Ukraine à 25 ans parce que les choses sont compliquées pour vous. Ça, vous ressentez déjà... il y a toujours eu des tensions, mais vous sentez que les choses vont changer ou vous avez besoin d'aller ailleurs?
1: Alors, je ne pars pas forcément pour ça. Je pars juste pour un an ou deux. Parce que à l'époque, j'ai travaillé dans un hôpital comme comptable. J'ai poursuivi mes études supérieures. Je suis arrivée à cette époque-là à bac plus 5. Donc, en fait, il me restait deux dernières années pour valider mon diplôme. Et je me suis dit, je vais juste pour un an ou deux. Je mets en parenthèse mes études et mon travail, disons pour offrir la vie meilleure à ma fille. Mais ça ne s'est pas passé comme prévu.
0: Mais ça ne s'est pas passé comme prévu. Et surtout pour offrir une vie meilleure à votre fille, qui elle reste en Ukraine, qui est gardée, je crois, par votre maman, c'est ça?
1: Qui reste en Ukraine.
0: Et un
1: qui
0: temps, est elle, par est revenue, elle est venue depuis.
1: Depuis, elle est venue, mais la première fois, elle a pu venir comme elle est devenue majeure. Le jour où je suis partie, elle avait 4 ans et demi.
0: Donc, vous laissez une petite fille de 4 ans et demi derrière vous, c'est probablement extrêmement difficile. Vous arrivez dans un pays dont vous ne connaissez pas la langue, dont vous ne connaissez pas la culture non plus. J'imagine que l'adaptation, mais c'est vrai que les Ukrainiens sont quand même des grands résilients, a été pas simple du tout.
1: C'était pas simple, mais c'était un rêve. Je me disais,
0: pourquoi
1: moi...
0: Pourquoi la France, d'ailleurs ?
1: J'en sais rien. À chaque fois qu'on m'a posé la question, moi, je répondais, en fait, ce que je voudrais, c'est passer voir la Venise. Donc, dans mon voyage que j'ai fait pour venir en France, c'était un voyage touristique à l'époque. On est passé par Venise. J'ai jamais vu la mer. Donc, on est passé en Espagne une semaine à Costa Brava. J'ai adoré. C'était des souvenirs inoubliables. Et je voulais vivre en France. Et on est arrivé à Paris. Je suis arrivée à Paris. Et c'est comme si mon rêve s'est réalisé, qui était sommet d'embûches. Le parcours, il était long, mais je suis arrivée.
0: Ce voyage est un voyage un peu initiatique. Vous arrivez, vous essayez effectivement de vous intégrer. Vous êtes obligé de le faire d'ailleurs, parce qu'il n'y a pas trop d'autres solutions. Il n'y a pas de retour possible pour l'heure. Vous faites venir votre fille, qui maintenant vit avec vous. Elle arrive beaucoup plus tard et elle arrive juste au bon moment. On va en parler. Mais votre maman est toujours en Ukraine. Vous avez des nouvelles ?
1: Oui, ma maman, elle est toujours en Ukraine. Écoutez, pour une personne d'un certain âge, 70 ans, elle a essayé de venir ici. Ça ne se passe pas très bien, en fait. C'est dur pour elle parce qu'elle est retournée chez elle malgré la situation en Ukraine, les bombardements, les alertes. Elle est mieux là-bas, elle se sent chez elle.
0: Et vous avez des nouvelles ?
1: Oui, je l'ai eu au téléphone dimanche, tout va bien.
0: On va arriver à cette période de février 2022, cette fameuse invasion russe dont on pouvait imaginer qu'elle arriverait un jour, puisqu'elle avait été d'une certaine façon annoncée, même si ce n'était pas très officiellement. On savait que ça allait venir. De toute façon, c'était la conséquence d'une situation qui évoluait mal. Comment vous vivez ça quand vous êtes vous ici, d'autant plus que votre fille est encore en Ukraine, me semble-t-il ?
1: Comment je le vis ? Je ne le crois pas. Je ne le crois pas. Je me lève le 24 février, je regarde mon téléphone, je ne comprends pas. Enfin, la file de Facebook, elle est couverte des alertes, des bombardements, des gens en peur, en stupeur, enfin, des premières victimes. Je n'y crois pas. J'ai allumé ma télé ici à Montpellier et je me rends compte que ma vie, elle est basculée. Il y avait un avant, il y a un maintenant.
0: Et j'espère qu'il y en aura un autre. Ça aussi. C'est-à-dire qu'on a toujours une image de l'Ukraine traditionnelle, lointaine, etc. Et on s'aperçoit que c'est nous, en fait. C'est exactement comme nous. C'est important de le dire parce que vous allez nous expliquer, je suppose, la relation qu'il y a entre l'Europe, le face-à-face entre la Russie et l'Europe, et où l'Ukraine, pour l'instant, tient un rôle important.
1: L'Ukraine, c'est mon pays natal. Et ce que je me suis toujours étonnée, je ne comprenais pas pourquoi, en fait, on peut téléphoner avec Free à l'époque, quand j'étais déjà en France. En fait, on pouvait téléphoner partout gratuitement, sauf l'Ukraine. C'était le seul point où il fallait payer. Je me disais, c'est quand même un pays européen en Europe. Il y a tout de même un milieu de l'Europe qui est dans un village de l'Ukraine, là où c'est écrit que c'est le centre de l'Europe. Et je ne comprenais pas pourquoi mon pays n'est pas là-dedans, mais bon, à l'époque, c'était comme ça. Et les relations européennes avec la Russie, certes qu'elles étaient un petit peu plus, mais ce qui se passe pour moi aujourd'hui, et à l'époque, il y a beaucoup de gens, avant, et surtout maintenant, ils confondent la Russie et l'Union soviétique. En fait, ils pensent que c'est la même chose, alors que c'est loin d'être pareil.
0: Donc vous avez été élevé, vous nous l'avez dit, avec ce voisin extrêmement puissant, extrêmement envahissant. Ça se concrétise en février 2022. Et donc vous recevez, alors que vous êtes ici à Montpellier, des Ukrainiens qui arrivent. Mais il y a quand même une nature ukrainienne, c'est-à-dire que... Il y a une famille ukrainienne, en fait, que vous retrouvez d'ailleurs ici, quand les gens arrivent, qui est faite de cette langue dont j'aimerais bien que vous nous parliez, vous avez fait allusion tout à l'heure, et de la force de caractère. On dirait que vous parlez des Ukrainiens comme d'un peuple différent quand vous en parlez.
1: Oui, différent, oui, parce que c'est mon peuple, et pourtant je reste profondément française dans ma tête, avec un passeport ukrainien.
0: Alors c'est compliqué, française, ukrainienne, et en plus de ça, votre mari vient d'Afrique, parce que vous vous appelez Tonji, c'est un nom africain. Donc là, vous êtes quand même au carrefour d'un grand nombre de cultures.
1: Oui, et c'est une richesse. Alors les Ukrainiens, c'est un peuple, parce que j'en fais partie, qui a une longue histoire et très riche. Donc, c'est un peuple qui ne s'est pas formé d'une seule fois. Il y avait beaucoup de guerres, effectivement. Il y avait beaucoup de tribus, ou si vous voulez, des populations qui ont constitué justement ce peuple ukrainien. Et je pense que c'est exactement ces populations qui vécu avant sur la terre ukrainienne qui ont fait aujourd'hui, c'est des gens qui étaient forts, braves, qu'on tient cette capacité de renaissance à chaque... C'est comme un phénix qui renaît de les cendres. On pense que c'est fini et en fait non, il y a toujours une petite lueur d'espoir, de force et surtout de l'histoire que moi personnellement comme une Ukrainienne, je le nourris parce que c'est pour nos ancêtres, c'est pour notre futur.
0: Oui, et puis elle explique effectivement la situation d'aujourd'hui et probablement elle fera partie de votre futur.
1: Et donc c'est hyper important parce que le peuple ukrainien, il a quand même, il faut jamais oublier que bon, l'Ukraine, il a une particularité qu'elle est bilingue. Pourquoi ? Bah, c'est justement l'histoire de mon enfance, parce qu'on avait ce voisin-là et qu'il y a une partie d'Ukraine qui était plus proche vers là-bas, ils ont essayé quand même russifier et qu'ils ont réussi.
0: À travers de la langue, c'est-à-dire récupérer
1: la langue,
0: un morceau de l'Ukraine.
1: Voilà. Mais il ne faut pas oublier qu'il n'y a pas qu'à travers de la langue, il y avait aussi des holodomors, il y avait aussi des déportations, même des côtés où je viens, donc ma famille, enfin maternelle et maternelle plutôt, qui a souffert de ça parce que des côtés de ma maman, c'était une famille quand même assez riche, qu'ils étaient, le grand-père était le chef des villages, donc enfin le maire des villages à l'époque on dirait, donc qui possédait des terres. Et comme les Soviétiques ils sont venus, donc tout a été confisqué, si vous voulez. Mais il ne faut pas oublier qu'il y a beaucoup d'Ukrainiens qui étaient déportés.
0: Toujours vécu avec cette ombre. On ne peut pas l'imaginer, nous. C'est assez lointain. C'est vrai que quand on vit avec un voisin aussi encombrant et envahissant, effectivement, on est toujours sur le qui-vive.
1: Oui.
0: Donc, la question aujourd'hui, comment vous parleriez de la situation actuelle ? Parce que nous sommes à plus de 4 ans de guerre, les Ukrainiens se défendent bec et ongles avec un courage absolument exceptionnel. Et j'allais dire, avec un soutien du monde occidental qui pourrait paraître un peu timide, oui je vois votre petite moue, un peu timide, même si les Européens ont l'impression de faire beaucoup, c'est peu de choses. Et vous êtes en train de devenir... finalement des professionnels de la guerre, parce que ces 4 ans vous ont appris un nombre de choses absolument incroyables, même sur le plan de la technologie.
1: Oui, alors effectivement, ça fait 5e année. Bah, c'est peut-être bon à savoir, peut-être ça va parler à plus des personnes si on dirait qu'aujourd'hui la guerre en Ukraine, la grande guerre, les grandes invasions de 2022, elle a déjà dépassé la Deuxième Guerre mondiale en nombre de jours et des années. Donc ça, c'est hyper important. Ce serait bien que les gens qui se doutent de ça, ils se disent que c'est du n'importe quoi et que c'est du cinéma, que c'est quand même bien réel.
0: Ça, c'est des chiffres, hein, là, il n'y a rien à dire.
1: Voilà, donc ça, c'est des chiffres. Ceux qui ont appris l'histoire, ils le connaissent. Ceux qui n'ont pas, il faut qu'ils retournent à l'école. oui,
0: parce qu'il y en a certains. Ne fais pas de cadeau.
1: Non, je fais pas de cadeau.
0: Allons-y gaiement.
1: Donc, et aujourd'hui, comme je le vois, ça me fait beaucoup de peine, mais aussi beaucoup de fierté pour mon pays. Et que, alors, je ne peux pas dire qu'on est seul, mais en début de la guerre de 22, effectivement, pendant 6 mois, le temps que le monde réfléchissait, compatissait, observait,
0: réalisait,
1: et que se disait mais non, les Ukrainiens, ils étaient seuls avec leurs propres moyens de bord. Voilà, c'était des femmes, des hommes qui n'ont rien à voir avec le monde militaire, qui se sont mobilisés, des civils qui partent pour protéger leur pays, leur famille. Certes qu'il y en a beaucoup qui ont quitté, mais il y en a beaucoup et énormément qui sont restés.
0: Et beaucoup qui sont revenus d'ailleurs.
1: Oui, il y a beaucoup qui sont revenus parce qu'en fait...
0: On ne le dit pas suffisamment. Qui ont le mal du pays et qui rentrent dans ce pays en guerre parce qu'ils ne peuvent pas rester loin de leur pays.
1: Oui, on voit juste ceux qui restent, mais ceux qui restent, ils sont bien intégrés. Ils parlent déjà français au bout de 4 ans, pour certains très bien, qui travaillent, qui ont des contrats. Donc, les Ukrainiens ne sont pas venus envahir la France. Mm-hmm. Ils sont venus pour s'intégrer. Et d'ailleurs, ils le font très bien. Je suis un exemple pour les plupart, pour 98%, on est comme ça.
0: Les choses se sont normalisées, c'est vrai. C'est vrai que bon, cette masse de gens, ces gens qui traversaient les frontières, qu'on a vu arriver, ça nous a rappelé d'ailleurs des épisodes de la Seconde Guerre mondiale, hein, ça s'appelle un exode. Ça a été très impressionnant. Ils ont été répartis, ou ils se sont répartis dans différents pays. Il y a eu un moment d'adaptation, mais maintenant, d'un côté comme de l'autre, les choses se sont normalisées. Ceux qui devaient repartir sont repartis. Ouais. Ceux qui devaient rester se sont intégrés. Enfin, vous êtes présidente de l'association SOS Montpellier-Ukraine. Donc, vous voyez bien le taux d'intégration, la façon dont les gens vivent, dont les enfants vont à l'école, etc.
1: Oui, oui, bien sûr. En fait, les personnes qui sont aujourd'hui vulnérables, c'est les personnes âgées, qui sont à un âge avancé, qui ne peuvent pas travailler ni en Ukraine ni en France. Aussi, les personnes handicapées qui ont, au premier jour, qu'il y avait beaucoup de bénévoles européens et français qui sont partis en Ukraine pour faire les évacuations et tout ça. Donc aujourd'hui, le financement pour prise en charge des Ukrainiens est terminé. Donc pas mal de ces personnes-là, c'est pas qu'ils ne veulent pas retourner en Ukraine, parce que je pense qu'ils seront mieux là-bas, quelque part. Mais ils n'ont nulle part à y rentrer, parce que y a, c'est des gens, quand même, qui leur maison, leur vie, ils étaient rasés. Aujourd'hui, c'est des ruines. Donc ceux qui ne peuvent pas partir dans les situations vulnérabilité et qui ont besoin d'une prise en charge ici en Europe et en France parce que nous y sommes, parce qu'ils n'ont nulle part y rentrer. Leur maison n'existe pas.
0: N'existe
1: et
0: ça, c'était. Oui. Leur monde s'est effondré.
1: Voilà, c'est leur maison, c'est toute leur vie. Et donc, leur vie n'existe pas. Et celle qui les reste, ils n'arrivent pas à la construire parce qu'ils se retrouvent à la rue aussi. Mais bon, c'est.
0: Dans ces qualités des Ukrainiens, c'est-à-dire cette capacité à résister, ce patriotisme, cet amour de la langue. Il y a aussi quelque chose qui joue beaucoup, c'est votre humour.
1: Ouais, il faut. Et pourtant, tout le monde a dit que je ne suis pas une rigolote, je ne sais pas faire des blagues, mais j'ai dû apprendre.
0: Mais votre humour, à vous,
1: oui.
0: Mais aussi aux Ukrainiens. Les Ukrainiens ont l'humour, ils ont une sorte de façon d'approcher la vie. D'ailleurs, pour y lire un comique à la tête de l'État ukrainien, tout en sachant que c'est quand même un chef de guerre exceptionnel. Ouais. Je ne sais pas ce que racontera l'histoire de lui, je ne sais pas comment tout ça va se terminer, mais c'est vrai quand même que Zelensky, c'est Coluche qui devient, devient président de la République, quoi.
1: Oui, alors cet humour, oui, du peuple ukrainien, bah, moi, disons que j'essaye parce qu'en fait, je prends toujours pour l'exemple les Ukrainiens qui sont là-bas. D1, la population, c'est dur, c'est difficile. Kyiv, il était bombardé la nuit. Le matin, les gens, ils se lèvent, ils vont au travail. Et surtout, des gens qui sont au front, des nos soldats braves et courageux, que malgré tout, ils envoient les vidéos parce que la technologie, elle progresse oui. Même là-bas, du moment qu'ils le peuvent.
0: Ah tu ben vois, la technologie progresse même très vite, voilà. J'allais dire plus vite qu'ailleurs. Hein.
1: C'est ça. Et comme tu vois leur façon de faire, les messages qu'ils envoient, tu te dis, oh mon Dieu, mais mes problèmes, mais c'est vraiment rien. Donc tu te dis, tu mets cette force-là en contribution pour eux, parce que si eux, ils arrivent, moins 35-40 degrés, c'est rien. Parce que moi, je peux me mettre à l'abri dans une climatisation. Eux, ils ne peuvent pas. Donc, c'est aussi cet soutien moral qui se transmet, qui se téléporte par ADN du sang. Je ne peux pas vous expliquer, mais il y a un lien entre tout ça.
0: C'est pour ça que je disais que vous parliez finalement d'un peuple un peu différent, c'est-à-dire qui est extrêmement solidaire et uni, avec même des sacrifices, puisque certains pères de famille sont partis pour éviter que leurs enfants partent.
1: Oui. Mais ça n'a pas évité parce que leurs enfants, ils ont grandi et ils sont partis aussi.
0: Malgré tout.
1: Malgré tout.
0: 5 ans, entre un garçon de 15 ans et un garçon de 20 ans, c'est 5 ans, effectivement.
1: Oui, c'est ça. Il y en a certains qui ont, même les parents, ils ont réussi à les faire sortir avant, mais ils sont retournés.
0: Avant de conclure cet entretien, je voulais qu'on parle de ce qui a masqué aussi cette guerre. C'est-à-dire qu'au début, il y a une espèce de sidération de tout le monde, des Ukrainiens, mais aussi de toute l'Europe, de tous les pays du monde. Ensuite, il y a une mise en marche difficile de l'aide, alors que les Ukrainiens sont sur le terrain, que d'autres sont partis, etc. Ensuite, l'histoire a des soubresauts ailleurs dans le monde. Et en particulier, je pense à tous ces conflits qui ont masqué, la guerre à Gaza. Le Liban, l'Iran. Là, c'est un des faits de la société moderne. L'information se polarise, fait le buzz. Et pendant ce temps, vous êtes toujours quand même dans les tranchées.
1: Alors nous, on est dans le tranché, effectivement. Moi, ce qui me désole un tout petit peu, soit il y a d'autres conflits au monde, et c'est important de les voir et les souligner, mais en fait, il y a un conflit qui ne doit pas fermer l'autre. Parce qu'il ne faut pas oublier, je veux bien qu'il y ait le Liban, je veux bien qu'il y ait Gaza, je veux bien qu'il y ait plein d'autres choses. Mais pour les Européens, la guerre, elle est à leur porte. Donc, l'Ukraine fait partie de l'Europe. Je n'ai pas dit qu'on est plus important que d'autres. Mais je pense qu'il ne faut pas oublier. Et quelque part, comme j'analyse toute cette situation-là, je pense qu'on a toujours c'est toujours le même ennemi qui déstabilise tous ces conflits-là. Parce qu'il y a d'autres pays, l'Ukraine aujourd'hui n'a pas de lien, il ne veut pas ce voisin-là. Les autres, c'est toujours manipulé par la propagande, et là, les Russes mettent beaucoup de financement, beaucoup d'argent là-dessus. Donc,
0: et je pense de nombreuses technologies.
1: Voilà, et je pense que tout ce conflit-là, quelque part, provoqué, aidé, manipulé, justement, par la propagande et par des Russes, justement pour bloquer l'Ukraine, pour mettre à l'ombre, pour ne pas voir, parce que ce qu'il veut la Russie aujourd'hui, c'est agglutir l'Ukraine comme un requin, ou je ne sais rien, mais on ne se laisse toujours pas faire.
0: Je le disais tout à l'heure que vous aviez fait, enfin l'armée ukrainienne avait fait d'énormes progrès sur le plan technologique. Ce qui est extraordinaire, c'est que pendant ces conflits-là, l'Ukraine a proposé son aide. C'est dingue, elle est en guerre, elle lui propose son aide, en particulier pour tout ce qui concerne les drones. Elle a proposé son aide.
1: Effectivement, comme aujourd'hui, en temps de guerre, on ne peut pas construire les usines et tout ça, donc on essaye de développer un petit peu, parce que bon, le peuple ukrainien, il est assez intelligent, et c'est bon à souligner, parce qu'en fait, on s'approprie toujours, l'Union soviétique, elle s'est appropriée beaucoup de têtes pensantes, intelligentes, qui ont fait voir et grandir l'URSS, et après la Russie, une fois qu'il y avait la destruction de soviétiques, donc elle s'est fait approprier toutes ces têtes pensantes qui sont des Russes, mais comme on regarde un tout petit peu l'histoire et on creuse, tous ces gens-là, ils étaient bien ukrainiens. Donc il y a aussi cette capacité des recherches, et l'Ukraine, ce qui est développé actuellement aujourd'hui, c'est justement ce monde de technologie. Et produire des avions, ça coûte cher, mais produire des drones de très bonne qualité et nationale, ça coûte un peu moins cher.
0: Donc c'est toujours, j'allais dire, presque le système des technologiques, aller au moins cher et au plus efficace. Une patrie effectivement extrêmement attachée à son histoire, à son pays. Comment vous voyez la fin de ce conflit-là ? Qu'est-ce que vous espérez, vous, maintenant, ukrainienne, ayant vécu votre enfance en Ukraine, une partie de votre jeunesse en France, étant présidente de cette association dont on va rappeler les coordonnées ? Comment vous voyez les choses ? Qu'est-ce qui peut se passer ? Ça sera diplomatique ? Ça va être une guerre d'usure ? Ça va durer encore longtemps ?
1: Alors, je ne sais pas, mais c'est vrai que la technologie avance. Bon, juste un petit mot pour rajouter, parce que les drones, il n'y a pas que des militaires, il y a aussi des civils pour déminagement, et aussi pour sauvetage des personnes civiles aussi qui quittent les zones occupées. Donc, il y avait un point très important. Comment je le vois ? Je pense que c'est un point de culmination qui arrive. On arrive à la fin. J'aimerais bien que mon peuple ne s'est pas sacrifié pour rien. Diplomatique, je n'y crois pas un seul instant, parce que si c'est diplomatique ou pour parler, ça sera fait longtemps, il n'y a personne avec qui le faire, parce que ça va reprendre d'ici peu. J'espère que ce ne sera pas une paix dormante, il faut que ce soit une victoire prononcée et confirmée par les Russes. Bah, des fois il faut savoir perdre avec la tête haute.
0: Ouais, tout en sachant qu'effectivement les organisations internationales sont quand même un petit peu, excusez-moi l'expression, à la ramasse, c'est-à-dire que d'abord elles ne sont pas respectées d'une ouais. part, et que d'autre part elles n'ont pas un très grand pouvoir face à des gens comme, on va dire, Poutine, Trump.
1: Alors oui, ils sont à la ramasse. Si vous voulez, il y a beaucoup d'organisations médiatiques et européennes, comme le Croix-Rouge ou d'autres, qui essayent de faire quelque chose, mais ils n'y arrivent pas, parce que tout est lié, tout est corrompu. Et je ne parle pas parce que
0: Le droit international n'a finalement que peu de poids.
1: Elle a très peu de poids, mais l'Ukraine, elle a beaucoup de problèmes. Il faut les régler une par une, mais avant tout, il faut que la paix revienne dans le pays.
0: Ludmila, je vous remercie beaucoup d'être venue aujourd'hui nous parler de vous, de votre pays, de ce que vous avez traversé en définitive. On n'a pas eu le temps de parler de cette culture bi-africaine, franco-africaine, mais ce sera pour une prochaine fois. Je voudrais qu'on rappelle simplement donc, les coordonnées de l'assaut, et peut-être que vous disiez en un mot, il nous reste 2 minutes, quels seraient vos besoins ?
1: Alors, nos besoins aujourd'hui, c'est un local qu'on recherche de stockage pour continuer à envoyer l'aide humanitaire, parce qu'on était quand même à 38 camions depuis le début de la guerre, financés par nos moyens, par les moyens des Français, leurs donations. Nous sommes sur 209 places de Thessalie. Et bientôt, la semaine prochaine, l'association sera fermée parce que les bénévoles seront en vacances, ce qui est tout à fait normal, il faut les donner un temps de repos. Et les besoins, c'est toujours ne pas oublier. ne pas oublier l'Ukraine et des Ukrainiens.
0: Vous avez parlé à une époque de logement.
1: Oui, il y a aussi le logement, c'est en recherche constante parce que des gens, ils travaillent, ils ont des CDI, mais c'est difficile à trouver le logement.
0: Ils ont des moyens pour loger.
1: Ils ont des moyens pour se loger, pour, disons que pour payer ce logement-là, donc il n'y a pas de crainte. Mais ce qui est difficile, c'est justement trouver ce logement-là. Donc ça, c'est un point hyper important pour nous et on a beaucoup de demandes là-dessus.
0: Et vous disiez des bénévoles ?
1: Oui, des bénévoles qui sont disponibles pour certaines tâches ou juste, voilà. Surtout dans la langue française, apprendre la langue française.
0: Ah, vous voulez voilà. Des gens qui pourraient apprendre le français
1: aux Ukrainiens.
0: Aux Ukrainiens, donc des gens qui ont été professeurs de français, par
1: c'est
0: exemple,
1: ça.
0: Ou
1: ça.
0: Qui ont fait cette fameuse formation FLE, là, qui
1: ouais.
0: permet,
1: ouais.
0: Ça c'est le rêve.
1: Parce que ça, on a aussi des demandes des lycées et ouais. des travailleurs sociaux qui ont des familles, des jeunes en difficulté, parce qu'ils ne pensaient pas rester si longtemps, justement.
0: D'accord. Mais comment s'adaptent-ils, en fait, les enfants qui vont à l'école, ça y est, ils sont bilingues ukrainiens-français ?
1: Ouais.
0: Il y a un trilingue avec le russe, non ?
1: Oui, c'est ça. Alors, il y a certaines qui parlent très, très bien français parce que, en fait, pour des Ukrainiens, c'est la première chose, si vous arrivez quelque part, dans un autre pays, bah, il faut s'intégrer. Et la première chose d'intégration qui passe, c'est par la langue.
0: Une minute pour nous donner les coordonnées de votre association, de façon à ce qu'on puisse vous contacter. Local de stockage, logement bénévole, voilà, c'est ce que vous cherchez en ce moment. Et puis, donc, le site, peut-être, qui nous permettrait de vous joindre facilement.
1: Alors, il y a le site qui s'appelle Internet, SOS Montpellier Ukraine, tout comme l'association.
0: D'accord.
1: Donc, c'est toujours le même nom pour le Facebook, pour Insta, pour toutes les réseaux
0: et là,
1: à suivre.
0: Tous les renseignements.
1: Et tous les renseignements.
0: Je vous remercie beaucoup, Ludmila. Vous étiez une de nos premières insolites. Merci d'être venue aujourd'hui à Divergence. Et merci à Alice qui a assuré la technique de cette émission.
1: Merci à vous.
0: Et à tout bientôt, à toutes et à tous. Merci de votre fidélité.
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5: J'ai de l'hippopotame à peu près la rondeur, mais je ne vais dans l'eau que par inadvertance. Je suis devenu sage et je crains les voyeurs. 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Son œil est trop petit, sa narine est trop large. Quand on est ainsi fait, le monde n'est pas sûr. La seule solution est de survivre en marge. 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Un peu mou, je sais bien, mais il est sympathique. Il a peur des humains et ça, c'est bien normal. 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

0: Oh, ça s'est arrêté. Mais tu l'as entendu?
1: Oui, je crois.
0: Ça résonnait à travers tout le bâtiment.
2: Mmh. Un conducteur de résonance acoustique.
3: Pour lui, la Terre était un conducteur de résonance acoustique.
4: C'est une belle idée.
3: Ouais.
0: Je ne vois pas du tout de quoi tu parles.
4: La Terre conducteur de résonance acoustique.
0: Tu pourrais m'expliquer?
1: Non, pas vraiment.
5: L'épluche livre.
6: Vous allez avoir droit à une recette exceptionnelle.
7: Inédite.
6: Que faut-il pour faire
7: Pas grand-chose. Voilà, qu'on coupe en deux.
8: Bien propre.
9: Ici, ça va me servir d'épluchure.
10: Vous voyez, ce livre, il est beau. Il a une belle typographie. Il a une belle gueule. Les livres ont une belle gueule comme les gens.
8: C'est un peu comme une fleur, en fait. 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C'est plein de pétales qui sont en strate, comme ça. Et il s'agit de venir gentiment les dégager.
11: Quand on lit des livres passionnants, ça devient même très passionnant.
8: Et je viens gratter, en fait, les premières.

0: Vous écoutez Les Pluches Libres. Pour cette émission, nous vous proposons d'entendre la première partie de la table ronde « Réinvestir les imaginaires collectifs et sociétaux » qui a eu lieu durant la Comédie du Livre en mai dernier. Bonne écoute.
1: Bonjour, bienvenue à toutes et à tous. Je suis très contente d'être là pour cette Comédie du Livre. Moi, je m'appelle Daïdri, donc je vais être l'animatrice, la modératrice de cette rencontre. Donc, on va s'intéresser aujourd'hui aux imaginaires. Le titre de cette table ronde, réinvestir les imaginaires collectifs et sociétaux. Alors, moi au début, j'ai vu ça, je me suis dit ça a l'air génial. Puis après, je me suis dit, mince, mais c'est quoi l'imaginaire en fait? C'est quoi les imaginaires? Donc, j'ai bûché. Attention, vous êtes prêts? J'ai sorti une petite définition pour que tout le monde nous parlions de la même chose. À mon sens, l'imaginaire collectif réfère au récit

0: images et symboles que nous partageons tous. Jusque-là. Donc, cet imaginaire n'est pas uniquement imaginaire, on va en parler, puisqu'il a le don de façonner la réalité, il façonne notre manière d'être au monde, l'identité personnelle de chacun, mais aussi la collectivité. Jusque-là, on est bon. Donc, c'est pour toutes ces raisons, cet imaginaire qu'on peut penser hors sol, qu'on peut penser sans accroche réelle, ben, en fait, non, c'est grâce à lui qu'on va pouvoir devenir, c'est grâce à lui qu'on va pouvoir être. Donc, je suis accompagnée par des spécialistes, quelque part, des représentations de l'imaginaire, puisque vous êtes tous auteurs, dessinateurs, illustrateurs, BD. Donc, nous avons Agnieszka, Lucie Albrecht, Anissa Lamouri et Juniba. Et donc, pour commencer, je vais peut-être vous laisser vous présenter. Tu veux démarrer, Agnieszka ?
1: Ok. Enchantée, du coup, moi, c'est Agnieszka. Donc, je suis jeune dessinatrice, autrice de bande dessinée. Est-ce que j'en dis plus ou est-ce que...
0: Comme tu le sens.
1: J'ai dessiné pour l'instant Rebirth. Voilà, donc chez Myria Éditions, c'est de la fantasy plutôt pour adolescents. Et je travaille en ce moment même sur mon autre projet que je scénarise cette fois, qui s'appelle Dérive. Alors, comme la BD est en cours de préparation, je ne l'ai pas, logique. et qui est mon projet militant... tout tombe, pardon. Donc, stay tuned pour 2028. Et je te laisse te présenter, Lucie,
2: sur ce teaser. Bonjour, moi, je suis Lucie Albrecht. Je suis autrice de bande dessinée. J'ai sorti, là, en mars, ma dernière bande dessinée qui s'appelle Le Complexe. Donc, comme son nom l'indique, ça parle de complexe, de rapport au corps. et... voilà, je ne m'étale pas plus parce que je pense qu'on va tourner un petit peu autour de... Enfin, on va parler en tout cas de cet album pour les sujets qu'on va aborder aujourd'hui. Et voilà, si vous voulez plus d'infos personnelles, on en parlera sur le stand en dédicace.
3: Bonjour. Moi, je m'appelle Anissa Lamouri. Je suis auteur de bande dessinée. Là, ça fait quelques temps déjà que je travaille sur un projet de trilogie qui s'appelle Il brûle. Hop là, je vais faire la même chose. Voilà. Dont le tome 2 est sorti fin de l'année dernière, en octobre, et le tome 1, c'était en 2022, en octobre aussi. Voilà, et je suis édité aux éditions Six Pieds Sous Terre, qui me donne l'honneur de connaître cette belle ville de Montpellier.
4: Merci, Six Pieds.
5: Banane. Marche du coup. Bonjour, du coup moi c'est le Juni, je sais même pas comment me présenter du coup, j'allais dire je gribouille des trucs.
0: Ouais, bah, c'est déjà pas mal, moi je gribouille.
5: Ouais, en général j'écris et je gribouille mes propres histoires, on va voir si je vais me casser le bras en essayant de soulever la pile. Là. Ah, qui, du coup là-dedans vous avez, la première là c'est une bande dessinée sur une corporation qui vend de la viande de singe en boîte sur une île ouest africaine. Ensuite vous avez une collection de fables... qui sont basés sur le roman de Renard et du folklore allemand. Et celle d'après est basée sur le Capitaine Nemo. C'est une bande dessinée post-apocalyptique sur la fin du monde. Et la dernière, c'est une adaptation de Batman et Robin. Voilà, donc tout ce que je fais est publié aux États-Unis. Je pense que c'est plus ou moins le point commun entre tous et la principale différence par rapport aux autres auteurs de France pour la plupart. Donc voilà. Bonjour.
2: C'est peut-être sur la table. C'est trop productif.
0: Ça, trop de choses, trop de créations, trop de talent. Je ne sais pas si on peut dire qu'il y a trop de talent. Bon, Yanis ?
3: Non, j'ai oublié de dire que je venais de Bruxelles, voilà. C'est tout ?
0: Ça a son importance.
3: Ça a son importance, oui.
0: Donc, cette table ronde que nous allons vivre ensemble va durer à peu près 1h15 et elle est à l'initiative donc, de la collective Girlcott. Coucou la collective. Il y a des membres de la collective là ? Ouais ? Oh, c'est tout !
1: Elles sont dédicaces.
0: Ah, mais c'est pour ça. Elles sont trop connues. Donc la collective Girlcott qui est là pour défendre une BD inclusive, une BD éthique, et puis bon, ben, la loyauté aussi dans les relations entre les éditeurs, entre les auteurs, et les libraires aussi. Puisque moi, je suis dans ce dernier camp, on peut dire ça comme ça.
1: Collectif des libraires alliés.
0: Collectif des libraires alliés.
1: Je sais pas. Et pas alliés attachés à... J'arrête, pardon.
0: On en rediscute après.
1: Oui, pardon.
0: Donc, on va explorer ce sujet des collectifs imaginaires et sociétaux, de la manière dont le dessin, la BD, la création et l'art peuvent modeler ces imaginaires et donc, comme on l'a compris, aussi notre vie et notre manière d'être au monde. Donc, maintenant qu'on s'est présenté, si vous êtes OK, on va définir quelques petites questions que je vais vous poser. Et puis, on va essayer d'y répondre tous les cinq. C'est bon ? Donc, première question et pas des moindres. Elle m'a été inspirée en écoutant la radio, en écoutant France Culture, pour tout vous dire. Quelle place prend l'imaginaire dans votre vie ? Si je peux formuler ça comme ça. L'imaginaire tel qu'on l'a défini en introduction.
1: Est-ce que tu veux commencer, Lucie ?
2: Moi, je ne sais pas si tout le monde réfléchit, je peux essayer de...
0: Allez, ok, voilà, laissez
2: de commencer à répondre à cette question. Est-ce qu'on parle d'imaginaire ou d'imaginaire collectif ? C'est une question parce que je me dis que l'imaginaire collectif, c'est quelque chose qui est là vraiment tout le temps, partout, même sans qu'on s'en rende compte. Et ça passe par des choses hyper simples comme les couleurs, par exemple. Donc, enfin, moi, je pensais à ça parce que dans ma BD, j'ai un petit peu joué avec les couleurs pour faire en sorte que ça raconte des choses. Et le choix du rouge pour l'angoisse, le corps, etc. Et le vert comme quelque chose d'aseptisant. Enfin, voilà, on a déjà en fait un imaginaire où on associe, on fait des associations quoi, d'idées avec des images. Donc, je me dis que c'est pas quelque chose de totalement imaginaire, mais qui est présent tout le temps, partout. Donc, c'est très vaste comme question, et du coup, c'est très dur à répondre de manière...
0: Pour toi, l'imaginaire passe par la couleur, la symbolique, la représentation des couleurs ?
2: Pas forcément les couleurs, mais en tout cas, la symbolique des choses. En tout cas, quand je raconte des histoires, moi, j'utilise beaucoup les métaphores, où je fais référence, je sais pas, à des œuvres culturelles, à des tableaux, à des choses comme ça. Et c'est un petit peu des mythes aussi. Voilà, le mythe de Narcisse, par exemple, où voilà, j'ai dessiné des fleurs qui sont des narcisses, qui sont présentes tout au long du livre. Je me dis que c'est des références, en fait, qu'on a et qui sont présentes dans notre vie actuelle, quoi, mais qui prennent une autre dimension et qui vont servir à raconter quelque chose dans une histoire. Donc, en fait, l'imaginaire, on le place là où, dans notre regard, quoi, comment on va voir les choses. Ça peut être, je sais pas, une barrière, ça va être quelque chose de très concret. Mais ça peut très vite devenir un truc imaginaire et une représentation qui va raconter quelque chose de l'enfermement, etc., quand on l'utilise dans une histoire. Donc voilà, je pense que c'est
0: important. Si je comprends bien, on a à la fois les couleurs qui ont une symbolique forte et commune, partagée, puisque nous partageons une culture qui est propre à la manière dont on est au monde, la société. Enfin, il y a plein de facteurs différents. Il y a aussi tout ce qui est mythe fondateur, récit fondateur. Donc là, tu parlais de Narcisse, effectivement. Et ça, c'est aussi une culture commune. Et l'objectivation, en fait. Vraiment, utiliser les objets en tant que symbole et représentation pour parfois, finalement, comprendre des choses qui sont plus induites.
1: Oui, la connotation, la synesthèse, un petit peu.
0: Vas-y.
1: Ce qui ressort de ce que tu as dit, et je suis tout à fait d'accord, c'est que l'imaginaire, il est construit. Et que nous, en tant que dessinatrices, on a vraiment une responsabilité à ce niveau-là, en fait. Que ce soit les storyboarders de cinéma, les dessinateurs de bandes dessinées, ou même les graphistes qui vont faire de la pub, je pense que les gens qui sont à l'origine de l'image, on porte quelque part un peu une charge de qu'est-ce qu'on va faire de l'imaginaire qu'on va donner à voir aux générations présentes et futures. Alors, on n'est pas exclus du monde. Genre, comme tu l'as dit toi-même, tu associes certaines couleurs à des émotions, à des choses, et parce qu'on ne peut pas en fait juste inventer quelque chose qui serait complètement déconnecté de la culture à laquelle on appartient. Et moi, pour répondre à la question de quelle place l'imaginaire occupe dans ma vie, alors là, je vais plutôt répondre en tant que prof de dessin qu'en tant qu'autrice. Lorsque je donne des cours, je suis souvent un peu dépassée et triste à l'idée de voir que l'imaginaire de ce que c'est qu'une femme pour mes jeunes élèves, et notamment mes jeunes élèves filles, c'est souvent je voudrais dessiner un personnage qui a la forme d'une femme ou la forme d'une fille. D'accord. Qu'est-ce que c'est la forme d'une fille ? Eh ben, me disons, elle est un peu comme toi. Elle est moyenne, elle est mince, blanche, valide. Et c'est tellement triste qu'en fait, notre imaginaire, quand on imagine une fille, soit circonscrit à ça. Et donc, c'est pour ça que j'ai initié l'idée de cette table ronde, c'est que j'étais en mode, venez ensemble, dessinatrices, luttons pour développer en fait plus une purification des imaginaires en fait. J'aimerais que on propose suffisamment à manger et à se nourrir intellectuellement à tout le monde pour qu'on puisse avoir d'autres modèles et qu'on puisse avoir d'autres synesthésies, d'autres cohortations, que le rouge ne soit pas que l'angoisse, ne soit pas que la colère, et qu'une fille ne soit pas juste une petite jeune valide et blanche, et qu'on en ait d'autres, quoi. Donc, à vous, s'il vous plaît, présentez-nous ce que vous avez
2: comme imaginaire. Oui, donc, toi, tu rapportes l'imaginaire au corps, l'imaginaire repasse aussi par le corps et les représentations corporelles, effectivement, et de grands pouvoirs impliquent de grandes responsabilités. Voilà, et Gribouillé, oui, il fallait que je la place, je suis désolée. C'est bateau, j'avais prévu.
3: D'ailleurs, les gens qui prononcent cette phrase, en général, finissent par mourir dans des circonstances tragiques. Donc...
2: Écoute, hein, ne nous souhaite pas.
3: Non, touche du bois.
2: Merci. Bah, d'ailleurs, si tu veux nous dire quelle place prend l'imaginaire dans ta vie.
3: Je dirais que l'imaginaire, pour moi, c'est complètement mon lien au monde, en fait. C'est... essentiellement mon lien à la réalité. On est des personnes, on est des individus. On dit toujours ça, que les humains aiment raconter des histoires. Et en fait, je trouve ça très, très vrai. Et moi, personnellement, c'est ça qui me fait exister, quoi. C'est ça qui me donne un lien avec le réel. Ça peut sembler paradoxal de dire que ce qui me lie au réel, c'est la fiction. Mais c'est le cas, en fait. J'éprouve, je navigue mes émotions à travers la fiction, à travers les livres que je lis, à travers les films que je vois. C'est mon lien principal avec les gens, même. Voilà, je sais pas, c'est des pistes de réflexion. En fait, c'est un espace mental où on peut rejouer les éléments du réel et en les transformant, et en inventant notre propre langage. Et je trouve que c'est. C'est assez étrange de se dire que c'est une des façons qui me donne le plus l'impression d'exister, en fait, l'imaginaire. En fait, les histoires sont un outil pour moi de mieux me comprendre, mieux comprendre les autres, mieux comprendre le monde, quoi. Je sais pas. Je trouve ça assez intéressant et aussi avoir accès à d'autres esprits. Et je trouve ça intéressant ce qu'a dit Lucie, parce que tu parlais de dans ton livre que tu as mis des narcisses. Tu veux dire, alors voilà, je suis pas sûr. Par exemple, tu dis que c'est quelque chose qu'on sait tous, mais tu parles d'une plante là, c'est ça? Ben voilà, moi je sais pas à quoi ça ressemble un narcisse. Mais ça me semble logique que tu aies mis un narcisse dans ton livre qui parle de l'image de soi et l'image qu'on veut forger de soi-même, donc en rapport avec le mythe de Narcisse. Ok, moi je suis pas expert là-dessus, mais ce que je trouve intéressant, c'est que pour toi ça a du sens et ça crée un univers cohérent. Et moi, sans comprendre, je ressens quelque chose, je ressens un univers cohérent, je ressens des éléments qui deviennent des symboles, qui deviennent autre chose. Et c'est aussi quelque chose que j'aime beaucoup, l'imaginaire, parce qu'on n'a pas besoin de comprendre dans l'imaginaire, on a besoin de vivre, quoi, en fait. Et c'est, j'ai un peu de mal, je disais tantôt à quelqu'un que je lis, j'ai très peu de théorie, parce que je suis un peu, j'ai l'impression que ça me ramène un côté banc de l'école où j'ai pas envie qu'on m'apprenne des trucs. En fait, je suis beaucoup plus perméable et poreux à quelque chose que j'apprends quelque chose qui... Ça me donne l'impression de l'avoir vécu, quoi. Voilà, je sais pas trop. mais du coup, c'est d'autant plus intéressant de penser où est-ce qu'on se place, comme tu disais, Agnieszka, de... comment on investit ses imaginaires, parce qu'effectivement, on les forge. Mais aussi, j'aime bien les forger, mais j'aime bien aussi m'abandonner dedans, pas toujours comprendre.
1: Parce que on a accès à chacun, on a une perception du monde qui est très singulière, et comme tu l'as dit, on n'arrive pas avec notre théorie à dire « Ok, précisément, voici tous mes paragraphes. » Par contre, la sensibilité de notre dessin nous donne accès à une perception du monde, et tous ici, on en a au moins quatre différentes, et sans avoir tout le background, sans savoir ce que c'est un narcisse, bah, tu peux avoir accès à la perception de Lucie et ça peut te suffire pour vivre un truc esthétique, quoi.
3: Ouais, souvent, je sais pas, mais il y a des choses que j'explique. Enfin, je trouve que c'est l'imaginaire, ça de beau, que je trouve que c'est quelque chose dans lequel on peut se perdre, mais qu'il faut quand même relativiser de temps en temps. Mais j'aime bien que nos biais et nos limites parlent aussi à travers nos imaginaires et que du coup, c'est pas juste un imaginaire façonné et unifié, mais simplement aussi, moi, mon vécu qui transparaît dans certaines choses. Voilà, Lucie, elle sait ce que c'est un narcisse, elle l'a mis dedans, ça lui semble logique. Moi, ne sachant pas ça, je vais juste être, quelle est cette image? Pourquoi il y a un zoom sur une fleur? Et je vais être un peu fasciné. Je trouve ça assez beau, quoi. Enfin, voilà.
2: Mais pour revenir à l'image qu'on aurait tous... en tête certaines images comme les narcisses par exemple, c'est pas quelque chose qui est important dans la lecture, c'est vraiment quelque chose qui va renforcer l'univers, l'esthétique et l'émotion qu'on va pouvoir ressentir en lisant l'histoire. Et moi c'est ça, c'est mes récits préférés, c'est ceux où je travaille en tant que lecteur et je fais ma propre interprétation des choses. Et je déteste les livres qui vont m'expliquer ce que je dois ressentir, à quel moment, comment. Et c'est pour ça que c'est génial de créer tout un univers avec des codes ou enfin en tout cas quelque chose d'imaginaire qui sort du réel, parce qu'on va pouvoir nous-mêmes faire des connexions, faire des métaphores avec ce qu'on y trouve. Et moi, je ne sais pas, dans ton livre, par exemple, je vais trouver un sens qui va m'appartenir, mais dans quelque chose que tu auras dessiné, et pour toi, ça aura un autre sens. Et c'est pareil quand on regarde des films, on n'a pas du tout les mêmes ressentis.
3: Ouais, exactement, ouais, c'est ça.
4: Là, les images, imagées, imaginaires, nous confrontent au réel, c'est ça, par l'émotion, de la meilleure des manières, selon toi?
3: Ouais, les images, mais les sensations, quoi. Déjà, moi, c'est... Et peut-être nous tous ici, on a un médium et on essaye de véhiculer des émotions ou un ressenti humain, quelque chose, une expérience humaine, à travers un médium qui a... déjà forcément des angles morts et plein de... Il y a forcément plein de trucs qui vont être lost in translation.
4: Oui, bien sûr.
3: Voilà.
4: Juniba, quelle place prend l'imaginaire dans ta vie?
5: Bizarrement, le premier truc auquel je pense, c'est les gamins au primaire qui ont réussi à me faire croire qu'ils savaient voler comme dans Dragon Ball.
4: Incroyable.
5: Je ne sais plus quel âge j'avais, je devais avoir 7 ans, un truc comme ça. Principalement parce qu'en fait, j'avais justement tellement envie d'y croire que pour moi, c'est devenu un peu une obsession de genre, vas-y, montre-moi comment t'as fait. Et le deuxième élément, en fait, c'est mon père m'a créé dans un laboratoire pour être métisse, c'est généralement comme ça que je le dis. Son idée, c'est que tout le monde a une perspective différente, mais du coup, toutes les cultures ont une perspective différente. Et jouer justement sur le fait d'être au milieu entre deux cultures différentes fait que ça force à avoir une espèce de regard aussi bien intérieur qu'extérieur constamment. Et du coup, c'est comme ça que j'ai grandi. Donc j'ai une espèce de syndrome un peu bizarre où je regarde les imaginaires de différentes sources et j'ai généralement tendance à faire de l'analyse comparée. Et comme je passe mon temps justement à lire des trucs qui viennent d'autres cultures... J'ai un PDF qui traîne sur ma tablette de compte hawaïen en ce moment, donc une fois de temps en temps, je me prends un truc et puis... Et du coup, ça force en fait justement à comparer les imaginaires les uns avec les autres, et ça va un peu avec ce qui se disait sur le fait que la phrase « un référent qu'on a tous » m'amuse beaucoup, parce que du coup, moi je me dis, je suis pas sûr finalement à l'échelle de la planète que tout le monde sache ce que tel ou tel truc est. Et pour moi, justement, l'intérêt, il est là, en fait. Il est dans prendre ces éléments et faire des espèces de comparaisons entre les différents... La symbolique des choses est un truc qui revient beaucoup dans mes bouquins. Et à chaque fois, la question qui se pose, c'est ça veut dire quoi pour telle ou telle personne? Généralement, il faut s'arrêter à un moment, sinon on devient fou.
4: Je suis d'accord.
5: Voilà. Et l'autre élément, du coup, qui va avec le fait de vouloir voler comme dans Dragon Ball, c'est qu'il y a aussi un effet un peu pervers... pour moi, vis-à-vis de l'imaginaire et auquel je fais très attention, c'est que l'autre chose qu'on m'a inculqué assez jeune, c'était grosso merdo, garde les pieds sur terre parce que tu vas un peu trop loin là-dedans. Alors, là, je pense justement au jour où j'ai montré mon père ayant grandi, enfin, on a grandi, mon frère et moi, avec un père qui ne s'intéressait pas du tout à tous les univers imaginaires, la fiction et tous ces trucs-là. Donc, il nous a emmené voir Le Seigneur des Anneaux et Harry Potter et tous ces autres trucs au ciné. Lui dormait. Et un jour, on lui montre un documentaire pour essayer de lui expliquer, en fait, ce que c'est. C'était un truc sur les geeks, en général. À cette époque-là, ça se résumait à genre les geeks. Et à un moment, le documentaire dit « Les Seigneurs des Anneaux, c'est la preuve que si les créateurs écoutent les fans, ils vont produire des bonnes choses. » Mon père a rigolé. Il m'a fallu arrivé jusqu'au début des années 2020 pour commencer à comprendre de quoi il parlait avec la montée justement de tous les médias, la Marvel et ce genre de trucs, et de voir l'impact des fanbases en général et du rapport que ces fanbases ont avec leur imaginaire. Tout ça pour dire que du coup, le problème de l'imaginaire, c'est un, s'enfermer dedans, et en fait, ça mène au fanatisme. Et du coup, voilà. Donc quand tu me posais la question, pour moi, l'imaginaire, c'est quoi et ça prend quelle place dans ma vie, c'est que ça finit en étude anthropologique sur c'est quoi la montée du fascisme et comment on utilise les iconographies, y compris des trucs qui ont l'air hyper innocents.
0: Oui, c'est très très judicieux, surtout aujourd'hui dans les représentations politiques, si vous vous amusez à essayer de décortiquer politique et marketing en premier lieu, puisque effectivement, on en parlait tout à l'heure, le marketing, les publicités, ça fait sens. Mais ce que j'ai beaucoup aimé dans la manière dont tu as présenté là, et ce à quoi je ne m'attendais pas, c'est tu parles de filiation, tu as parlé de ton papa, tu as parlé du fait que l'imaginaire, une culture s'adresse à une certaine société, enfin un imaginaire ça va s'adresser à une certaine culture qui est incluse dans une certaine société, ou bien dans un, on peut dire le continent européen, on partage quand même par les mythes, ou par les couleurs des représentations.
1: Ouais. Je peux faire... même au sein du continent européen, personnellement, moi, je travaille à côté, en France et en Croatie, dans un squat qui s'appelle Medica, à Zagreb. Et c'est un lieu dans lequel, en fait, je travaille avec des autrices. Alors, pour le coup, il n'y a qu'un mec, donc je me permettrais de dire autrice. slovène, grecque, hongroise, monténégrine, on dit monténégrine, je sais pas, Crna Gora, mais je ne sais pas comment on dit, enfin, bref. On est beaucoup de l'Est de l'Europe principalement, et voilà. Et en fait, rien qu'au sein de l'Europe, quand j'avais participé à la Woman Powering Comics et que j'avais dessiné juste un petit zine qui avait pour but de faire valoir le droit des femmes et des LGBT, mes amies hongroises, qui sont toutes venues en vélo, ça a un sens dans ce que je vais dire, m'ont dit « J'adore la lecture écoféministe de ton zine ». J'étais de quoi ? Pardon ? Donc même, au fait, l'imaginaire, c'est un continuum, et qui, je pense, se déforme beaucoup plus rapidement que ce qu'on veut croire. Parce que la Hongrie, alors c'est vu comme une région pré-balkanique, pas spécialement complètement à l'est de l'Europe, mais rien que, déjà, au centre, on a une grille de lecture qui est très différente. D'accord. Donc je trouve que l'imaginaire, il est beaucoup plus multiple que ce qu'on veut croire. Et comme tu le disais, tu parlais de montée du fascisme, et on parlait marketing, tout ça, je pense vraiment que... on nous force à croire qu'il est beaucoup plus réduit que ce qu'il est réellement. Et c'est pour ça qu'il faut qu'on en parle aujourd'hui, en fait. Quels sont nos référentiels? Quels sont les modèles qu'on a proposés? Faisons-les exploser et sortons des carcans de l'édition, finalement.
0: Alors, donc, ça rejoint une des questions qu'on doit aborder dans cette table ronde. Donc, on l'a bien compris, l'imaginaire modèle la réalité. Je pense que chacun de vous l'a expliqué dans son interprétation. Suivant plusieurs prismes, suivant plusieurs sensibilités, plusieurs histoires de vie et filiations aussi. Mais comment on peut remodeler, nous, les imaginaires? Ou comment vous, surtout, pouvez remodeler les imaginaires?
1: J'ai une petite idée qui vous fera tous intervenir. Moi, j'ai remarqué quelque chose dans les styles de dessin que nous avons tous les quatre en commun. C'est un détachement des canons, dirons-nous, réalistes, qu'on apprend à faire en base académique quand on dessine. Est-ce que c'est si réaliste ou est-ce que c'est pas plutôt idéaliste? Parce que je trouve que ce soit dans le style de Junie, Anis ou Lucie, on a une tendance à, j'allais dire cartooniser, pas vraiment, mais à déformer, mais quelque part pour, je trouve, toucher une réalité qui est autre. Justement, toucher des formes plus identifiables, ou alors des silhouettes qui ont plus de caractère et qui se détachent d'une forme moyenne qui serait réaliste, mais plutôt idéal, ce qu'une société sous IA voudrait. Vous voyez ce que je veux dire ou pas? Donc, si vous voulez parler de vos procédés graphiques, de comment vous décrivez votre imaginaire à vous, n'hésitez pas.
0: Anis ou Lucie?
3: Lucie avait inspiré, là.
2: Allez, Lucie. Ouais, mais moi, je pourrais partir sur une heure pour parler de ça. Mais je vais essayer de faire court. Mais la représentation des corps, c'est quelque chose qui m'a beaucoup questionnée dans mon roman graphique, parce que ça parle de complexe, de rapport au corps, et surtout de comment on commercialise le corps et comment on en fait un objet de consommation. Donc, pour ceux qui ne connaissent pas du tout mon travail, je résume un peu l'histoire en une phrase. C'est une espèce de clinique un peu mystérieuse qui va promettre aux gens de les débarrasser de leur complexe en 5 jours. Donc, voilà. On va suivre des personnages qui vont faire un séjour un petit peu magique. Enfin, c'est ce qui nous est vendu, en tout cas. Et en fait, c'est un univers assez dystopique, mais qui finalement a été inspiré par des faits d'actualité très, très actuels. Et moi, j'ai décidé de pousser un petit peu le curseur, on va dire, qui était déjà très loin. Mais j'ai pas l'impression d'avoir représenté des corps complètement imaginaires ou qui ne pourraient pas être... J'ai pas été au bout de la caricature et justement, je voulais pas non plus que ce soit une caricature de la chirurgie esthétique parce qu'en fait, c'est quelque chose de très...
0: On s'identifie beaucoup.
2: Voilà, c'est ça.
0: En tant que lectrice, en tout cas, j'ai pu m'identifier à un des personnages ou même parfois à plusieurs personnages suivant leur complexe. C'est ça que tu veux dire de ce ouais, sens-là où t'es pas allé au bout de la caricature
2: fait, ouais, bah déjà pas au bout de la caricature et c'est surtout pour pas... pour pas... Ouais, c'est ça. En fait... La chirurgie esthétique, ça peut être quelque chose de très positif et ça peut être aussi une manière pour les gens de se réapproprier leur corps, une manière de parler en fait avec son corps comme on se ferait des tatouages ou enfin.
1: Oui, ça peut être une manière de bordéliser le réel, mais dans le réel. Enfin,
2: voilà.
1: Tu pourrais voir ça comme un pimp du chara-design, mais en vrai, certes très coûteux avec des conséquences.
2: Exactement.
1: Mais qui va t'en empêcher finalement? Ton portefeuille peut-être. Mais ouais. Voilà.
2: C'est ça. En fait, je voulais pas. Enfin voilà, je veux dire ça c'est bien, ça c'est pas bien ou être faire une caricature. Par contre, j'ai beaucoup utilisé les codes du body horror pour transcrire des émotions et pour retransmettre un petit peu l'idée qu'aujourd'hui on nous pousse à être dégoûté de notre propre corps. Et du coup, ça fait bien sens avec le terme d'objectif
0: objectif commercial.
2: Exactement. Mmh. Ouais, on nous pousse en fait à détester notre corps pour consommer toujours plus de produits, toujours plus de choses pour améliorer notre corps. Et en fait, cette industrie va créer des besoins qu'on n'a pas, comme un nouvel iPhone, quoi. Pour nous pousser à consommer. Et justement, avec la bande dessinée, en fait, on peut se permettre plein de choses graphiquement. Et je trouvais que, moi, je me suis beaucoup éclatée en fait à dessiner des corps. Qui coule, de la crème qui se mélange et on sait plus bien qui est la crème.
0: Un effet pâte à modeler un peu.
2: Ouais, c'est ça. Donc, où le personnage se confond complètement avec le produit. Et en fait, tout ça, ça va raconter quelque chose et ça va servir à dénoncer des idées. Et c'est comme ça un peu que j'ai utilisé, que j'ai représenté le corps et utilisé un petit peu cette déformation ou ce dessin qui n'est pas hyper réaliste, on va dire. Mm-hmm. En tout cas là dans mon ouvrage quoi.
0: Dans un objectif d'impacter après le réel finalement du lecteur, c'est ça?
2: Ouais, exactement. En fait, je pense que à travers ce projet, je propose pas une solution, une réponse ou quelque chose de positif, mais j'accentue, on va dire le négatif. Vraiment, je fais un peu des raccourcis, mais
0: tu appuies le trait.
2: Voilà pour qu'on puisse relativiser finalement ou se rendre compte de ce qui est en train de se passer vraiment dans la vraie vie. Et je me dis que si... Ouais, tout est question de curseur, en fait. Si on va trop loin, on va pas nous croire ou on va pas prendre ça au sérieux. Et si c'est pas assez, on va pas... Enfin, voilà. Donc, c'est quand même une question
1: intéressante. Je trouve même que dans l'abstrait que tu proposes avec tes dégoulinures où tu ne sais pas exactement ce qui est quoi, en fait, moi, je pense que moins tu définis ton sujet, moins tu le structures comme quelque chose que tu apprends de faire de manière canonique et académique, plus tu ouvres la porte à l'imaginaire et à la réception de ton lecteur, en fait. Donc, quelque part, réinvestir l'imaginaire, c'est aussi... comme tu l'as dit, d'oser, et donner une marge d'interprétation à ton lecteur, que ce soit dans le scénario ou dans le graphisme, finalement.
2: Ouais, exactement.
0: À Nice ou Juniba, comment on pourrait remodeler la réalité par l'imaginaire?
5: Avec $1 milliard. donc, en fait, je pense aux canaux de diffusion, principalement.
0: Oui.
5: Je pourrais partir dans un tunnel, mais je ne sais pas si c'est nécessairement la meilleure idée. Parce que le premier exemple qui me vient en tête, c'est... Du coup, comme je suis dans... Enfin, j'interagis principalement avec la sphère américaine. C'est beaucoup de super-héros. Et depuis une quinzaine d'années, leur gros truc, c'est justement vouloir utiliser le super-héros pour remodeler pas mal de comment la société américaine se voit.
0: Une sorte de discours national, de roman national un peu
5: Non, pas forcément roman national. Justement, leur idée, c'est davantage... du coup, je vais essayer de faire court. Mais en gros, Au début, au milieu des années 2010, la grande mode des deux grosses majors Marvel DC, c'était on va remplacer tout le monde, tous les personnages blancs masculins, par un personnage d'une minorité qu'elle soit. Donc, pour ceux qui suivent les films et séries maintenant, Captain America noir, ça a commencé dans les BD en 2015 ou un truc comme ça. C'est le genre de truc où, à l'époque, les gens ont censé ça, pendant que je me disais, ça va durer 2 ans maximum, ils vont les renvoyer chez eux et on les reverra plus. C'est exactement ce qui s'est passé. Et là, maintenant, la nouvelle mode, pour essayer, en fait, de remodeler leur imaginaire, de changer leur société, c'est faire des BD qui se veulent anticapitalistes, mais qui se limitent à on va taper sur du facho et du milliardaire, et on va dire que c'est une BD de gauche. C'est globalement plutôt centre-droit. et bien, bon, après, ça vient d'une société où c'est très compliqué pour eux d'imaginer vraiment un truc qui soit socialiste, j'allais dire. Mais du coup, pour moi, justement, le problème, c'est que quand je dis qu'il nous faudrait $1 milliard, c'est parce qu'un auteur dans son coin, il a une marge de manœuvre assez limitée. Une corporation a plus ou moins le monopole de qui prend l'ascendant sur l'imaginaire collectif.
0: Parce que qui sera visible.
5: Exactement. Donc là, ce mois-ci, il y a Mandalorian et Grogu qui sort. À côté, il y a I Love Boosters de Bruce Reilly, qui lui, pour le coup, fait des films qui sont extrêmement justement engagés, très très à gauche, mais genre vraiment à gauche. Et la discussion a viré plus, comment dire, globalement, si vous allez sur Internet, vous allez trouver plus de gens qui discutent de I Love Boosters que de Mandalorian, alors qu'on parle de Star Wars et d'un pélo lambda qui fait ça avec les moyens de bord, quoi. Et pour moi, c'est un des trucs qui me met un peu d'espoir, on va dire. Mais du coup, le premier truc auquel je pense quand on me pose la question, c'est qu'il faudrait $1 milliard et qu'on le donne aux personnes qu'on considère comme étant celles qui ont fait justement le travail de réimaginer des sociétés différentes. Je préfère largement une adaptation des Dépossédés de Ursula Le Guin plutôt que, je sais pas, un énième truc sur... sur à quel point l'armée américaine, elle est géniale et les protecteurs de la planète, quoi.
0: Donc, jouer avec les codes et déjouer les codes, mais aussi se donner les moyens de manière pragmatique.
5: Ouais, en fait,
0: de mettre en...
5: Je crois que là où je veux en venir, c'est que c'est pas tant une question juste des créateurs de d'art, c'est aussi qu'il faut que collectivement, en tant que société, il y ait une réflexion sur à qui on donne des sous, en fait, purement et simplement.
0: À qui on donne des moyens, voilà. À qui on donne pignon sur rue, et pourquoi.
5: Voilà. Et à quoi servent les fonds publics, si c'est pour les donner à des grosses corpos, ou j'en sais rien, et est-ce qu'il ne devrait pas y avoir une limitation à combien de médias un être humain peut posséder ? Wink, voyez vers qui je pointe mon regard.
6: L'épluche livre.
7: Droit à une recette exceptionnelle.
8: Inédite.
7: Que vaut-il pour faire
9: Pas grand-chose.
8: Voilà, qu'on coupe en deux.
9: Bien propre.
10: Ici, ça va me servir d'épluchure.
11: Oui, ce livre, il est beau. Il a une belle typographie. Il a une belle gueule. Les livres ont une belle gueule comme les gens.
12: C'est un peu comme une fleur, en fait. Hein. C'est plein de pétales qui sont en strates, comme ça. Et il s'agit de venir gentiment les dégager.
13: Quand on lit des livres passionnants, ça devient même très passionnant.
12: Et je viens gratter, en fait, les premières couches comme ça.
14: Puis ce goût des mots, eh bien, il est resté en moi avec beaucoup de

0: c'est tout ce que vous prenez? Rien que...
1: Donne-moi du feu.
0: Des cafés et des cigarettes, c'est pas très bon pour la santé. Qu'est-ce que tu fais?
2: Oh, je me détends, c'est tout, je suis là, je vais peut-être fumer une cigarette.
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7: On a déjeuné tout à l'heure.
4: Ah oui? Tout à l'heure.
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0: Et bienvenue à nouveau à 2026, cette année qui commence aussi avec Mon Chaussure, cette émission qui traite sur les limites et les pratiques de la danse. Et on entendait là l'artiste Whale qui nous a fabriqué ces nouvelles intros pour notre émission. Je vous donne la bienvenue à cette nouvelle saison qui commence énormément bien avec beaucoup d'invités qui vont venir et que nous souhaitons une belle année pour Divergence. Aujourd'hui, j'ai une invitée et un peu particulière que j'ai eu le plaisir de séduire à venir. Bonjour Camille.
1: Bonjour Ross.
0: Il s'agit de Camille Kernegez. J'aimerais que tu te présentes toi-même avec les mots qui te conviennent, de soit personnel ou professionnel.
1: Donc je m'appelle Camille, tu l'as dit. Je te remercie déjà infiniment de m'avoir séduite et à venir dans cette émission. J'ai 31 ans, je suis une femme handicapée. Je me déplace en fauteuil roulant et je marche également. Et je viens pas de Montpellier, mais je suis à Montpellier depuis un moment et on s'est connus à travers la pratique de la danse, entre autres, et des événements, on en parlera peut-être. Et je suis assez engagée dans le milieu de l'accès aux droits des personnes handicapées, je dirais, mais de la lutte contre les discriminations un peu au sens large. Voilà.
0: J'ai invité Camille parce que j'ai quand même beaucoup d'intérêt à qu'elle nous parle, même en la connaissant des loin comme ça dans les événements. J'ai perçu quand même qu'il y avait un rapport militant au corps qui me plaît et que fait partie de l'esprit de mon émission. Et donc on va commencer peut-être par comment définit cette danse, non? Quel chant relève le mot danse?
1: Le mot danse. Quand tu m'as proposé cette émission, je t'ai rapidement répondu, mais Os, moi je suis pas une danseuse. Je dirais le dire direct. Parce que la danse, pour moi, ça a une signification particulière et ça fait écho à pas mal d'injonctions avec un corps valide, un corps qui fonctionne, un corps qui est en mouvement. Et par mouvement, j'entends des mouvements aussi gracieux, esthétiques. Je pense qu'il y a un rapport à la beauté, au sens de la beauté classique, des normes. Complètement égalisé, un corps fin, un corps souple. Un corps qui travaille dur aussi pour accéder à justement un mouvement performatif. Et c'est absolument pas le corps que j'ai, moi. Et notamment par rapport à cette souplesse, cette grâce que... moi, mon handicap, la caractéristique principale, c'est d'être assez raide, en fait. C'est d'avoir des raideurs musculaires. Et donc, je me retrouve pas forcément dans ce terme. En tout cas, de moi, la définition que je donne à la danse, quoi. C'est un terme que j'ai déconstruit aussi, enfin en tout cas sur cette définition là que j'en fais, je l'ai petit à petit déconstruite par les rencontres, par les découvertes, par les ressources et parce que moi aussi je retrouvais dans mon corps, parce que finalement même si c'est pas un corps souple, c'est pas un corps performatif au sens des normes et de l'esthétisme et tout comme on l'entend, c'est un corps qui est capable, c'est un corps qui peut, c'est un corps qui fait. C'est un corps qui donne aussi un autre message, qui renvoie d'autres représentations, et c'est un corps qui est le mien déjà dans cette vie-là, donc autant que je l'aime un peu quand même, sinon ça va être très long. Et puis en fait c'est quand même un corps qui sait faire des choses, faire dans le sens de en tout cas, ce dont moi j'ai besoin dans le quotidien. Donc voilà.
0: Moi, parfois, j'ai envie de dire que c'est quand on regarde le corps avec un handicap, les gens ils parlent d'un retard, non? Et parfois, l'idée qui me plaît, c'est de dire que c'est un corps justement qui a un départ. Un départ. C'est ça qui est intéressant. Ouais. C'est que c'est son départ à ces corps-là. Départ en termes de comme il a commencé à la naissance, mais aussi un départ en termes de comment tu commences la danse, non? Tu la commences là, exactement où tu es.
1: C'est où tu es à l'instant.
0: Pourquoi juger ces pressions qui est si précieux et qui est si demandé justement dans les écoles de danse. Et donc, tu m'avais dit aussi que ces termes de danse reflètent aussi un peu cette, la question du validisme, et qui c'est un terme beaucoup plus grand que ce qu'on l'octroie souvent.
1: Ouais, ben, le validisme, c'est un terme que j'ai découvert il n'y a pas si longtemps que ça, et qui a fait pop dans toutes mes réflexions et dans tout mon quotidien. Je me suis dit, ah, c'est donc ça. Et donc, pour couper court à ce que ça veut dire, en effet, un énième terme en isme, mais c'est tout simplement de dire que c'est une société qui est conçue par et pour des gens valides. Et le validisme, c'est la discrimination, l'exclusion que vivent des personnes handicapées de par le fait d'être handicapées dans une société qui est valide. Ça dit rien de plus, c'est pas les valides n'aiment pas les handicapés, mais plutôt comment la société, les infrastructures, les modalités de fonctionnement, les droits sont construits par et pour une validité. Et par validité, j'entends un rapport à la norme. Alors, en sociologie, je sais qu'on a du mal à définir la norme, mais en tout cas, la norme dans le terme de construction sociale, quoi. Une norme avec, c'est-à-dire un corps qui est en bonne santé, qui marche, qui est capable, qui est productif aussi, qui est capable de travailler, qui est capable de donner, qui est capable de suer, et voilà, et donc c'est et qui est fin aussi dans des rapports de
0: qui est fin, qui est capable de lever la jambe à tant de centimètres.
1: Tout à fait, non? Tout à fait, ouais, complètement. Lever la jambe à tant de centimètres, tendre le bras par extension maximale, comme si un oiseau se déployait, qui est capable de voir, d'entendre, de sentir, enfin bref. Et voilà, et donc c'est ça le validisme, c'est juste de comprendre que c'est ça. Et donc dans le quotidien des personnes handicapées, toute personne handicapée, qu'importe le handicap, a déjà vécu du validisme. La phase découverte, c'est de ne pas pouvoir accéder à des lieux, à l'école, à un logement, aux études, aux activités. Ça, c'est l'accès pur, simple, la non mise en accessibilité de cet espace. Et après, ça va jusqu'au au déploiement de la non-accès à l'information pour des personnes qui sont sourdes, la non-accès à la communication pour des personnes qui auraient des problèmes de locution, quoi. Et donc, tout ça engendre tout un panel après d'exclusion de fait, quoi. Et c'est aussi des phrases qui peuvent paraître du validisme bienveillant, ce qu'on entend, ou validisme ordinaire, mais qui sont en fait d'une brutalité. Et voilà, à ta place, je pourrais pas faire, quelle leçon de vie, comment tu fais ça, alors que des fois, toute personne handicapée se veut juste de vivre assez normalement, en fait.
0: Normalement, d'avoir accès, de pouvoir être heureux. Je pense souvent à la question de comment trouver le bonheur par la danse, et je pense que... et ça touche à ça, ce qu'on vient d'évoquer.
1: Complètement.
0: Il y a donc tu m'avais parlé de ce corps qui est en changement permanent. Tu m'avais parlé de cette question très quotidienne et philosophique qui implique avoir un corps comme ça, et j'aimerais avoir aussi ton avis pour que les auditeurs et les auditrices puissent être sensibilisés à une autre chorégraphie de la vie quotidienne.
1: Ce que j'aime beaucoup avec ce terme de validisme, et ce dont on parle beaucoup dans mon association, mais on y reviendra aussi de ça, c'est la question du spectre. En fait, souvent, on définit le handicap comme être handicapé ou ne pas l'être. On devient handicapé. Il y a quelque chose d'assez binaire, en fait, dans le 0 ou 1, quoi. Alors que en fait, le handicap, c'est tout un spectre, quoi. Bon, ok, on peut le devenir du jour au lendemain, ça c'est sûr. Mais il y a aussi des réalités de spectre. On est parfois plus handicapé que d'autres fois. On l'est plus la veille que le lendemain. Il y a beaucoup de conditions qui entrent en compte sur comment on se sent et quel est notre rapport au handicap et donc au corps à l'instant T. Et ça, pour moi, c'est hyper intéressant d'avoir un regard sur un peu, enfin, cette forme d'impermanence, d'éphémère du corps. En fait, le corps, le mouvement, ce que je peux faire aujourd'hui, je ne pourrais peut-être pas le faire demain, mais je pourrais peut-être le faire à nouveau, et peut-être mieux, ou peut-être moins bien, dans quelques jours, dans quelques heures, dans quelques années. Et en fait, moi, ma réflexion est là où j'essaie d'amener ma philosophie petit à petit, c'est d'arriver à être bien avec ça, en fait. D'arriver à être bien avec déjà cette incertitude et avec le fait que tout est changeant, en fait. Et que s'il n'y a pas forcément de fatalité, et c'est juste de composer avec ce qui est à l'instant T, quoi. Alors, ce qui amène après tout un lot aussi d'autres questions. Quand tu es dans la création d'un spectacle ou d'une chose comme ça, c'est clair que tu as besoin d'une forme de régularité. Tu as besoin de te dire que là, tu as appris tel truc ou telle chorégraphie et que ben, tu vas être capable de la faire dans quelques mois, le genre de spectacle. Ça, c'est une réalité. Mais du coup, c'est d'arriver aussi à composer avec ça et de savoir qu'il y a des moments où on est un peu plus off, un peu plus descendant en termes d'énergie, en termes de capacité, et d'arriver à jouer et trouver l'équilibre là-dedans, quoi. Peut-être dans ces moments-là, peut-être de faire un peu moins ou différemment pour après revenir à une autre forme, quoi. Et c'est aussi d'arriver peut-être à trouver, quand on revient écho à la danse et à la question de la créativité, c'est aussi d'arriver à retrouver malgré tout une liberté dans la difficulté ou dans le moment où on est le plus en bas, quoi.
0: Je ne sais pas danser. Ça veut dire, je me regarde bouger et je n'aime pas ce que je vois. Ça veut dire, je ne me sens pas gracieuse. Je ne me sens pas belle. Je ne suis pas souple. Je ne ressens pas le rythme. Je transpire trop. Je m'épuise dessus quand je saute.

0: Nous n'avons pas commencé les feux ici à Divergence, mais c'était Billy Joel qui nous accompagne ici avec cette chanson. Et on continue aujourd'hui avec Camille Carneguez et cette première émission des Mons en Chaussures, merveilleusement accueillie par l'équipe de Divergence et avec cette invitée merveilleuse qui vient nous parler aujourd'hui d'un corps qui a une expérience particulière et que je veux absolument la connaître et la faire entendre dans vos oreilles. On parlait tout à l'heure de ce corps qui se transforme en permanence, qui change sans arrêt. Et on parlait juste de ce rapport à l'efficience, par exemple, non ? Comme on a un rapport aussi à la contrainte. Et toujours dans cette idée qu'elle nous avait expliquée dans les spectres où on est plus ou moins à certains moments handicapé, pour le dire de façon frontale.
1: Carrément. j'acquiesce. J'acquiesce tout ce que tu dis et peut-être aussi en complément tous ces termes aussi souvent associés à un corps handicapé qui danse, ça serait un corps même au-delà du corps handicapé, danser avec des personnes âgées, avec des enfants, enfin même au-delà de la danse, il y a souvent ce rapport à danser avec vulnérabilité, danser avec l'extraordinaire, danser avec, enfin voilà, on arrive toujours avec des caricatures un peu du surhumain, c'est un peu la représentation de l'athlète voilà paralympique, hein, qui fait les paras, qui est le super héros, ou versus la pauvre petite chose, le pauvre petit corps, et qui amène une forme de pitié, disons-le, ou en tout cas de tristesse, ou en tout cas il y a ce rapport de je ne veux pas être à sa place, quoi. Et voilà, et moi ça c'est des caricatures du corps handicapé qui me parle pas du tout et que pourtant je vis au quotidien comme beaucoup beaucoup de personnes handicapées, et je trouve que la danse et les expressions créatives artistiques en fait au sens large, elles peuvent amener d'autres représentations que justement ces deux représentations hyper binaires. Et voilà, quand une personne handicapée danse ou est dans un rapport au corps différent, je la vois pas comme une personne vulnérable, quoi, ou une personne qui a une déficience qu'il faudrait aussi du coup venir combler par un apport extérieur ou autre. Voilà, ça c'est des conceptions que je réfléchis au fur et à mesure et que je déconstruis en fait.
0: Mais je pense qu'un exercice que c'est jamais sans arrêt. C'est justement ça qui est intéressant, c'est qu'on se transforme. Et l'extrait qu'on lisait tout à l'heure, c'est des collines pierrées, dansées jusqu'à soi, où on indique que les cellules se régénèrent pendant des cycles des 7 ans. C'est comme si à chaque 7 ans, on avait un nouveau corps. Non, comme si aussi, ça aussi impliquait cette impermanence, cette transformation sans arrêt. Et évidemment, elle parle des « je ne sais pas danser », il remet en question justement ces corps qui n'est pas dans cette norme, ouais, qui est censée respecter pour exister, ouais, pour résister même dans les mondes du travail. Tu m'avais parlé aussi de quelque chose de la contrainte. C'était quoi cette idée? Parce que normalement, la contrainte, et surtout en danse, c'est quelque chose qui, pour moi, qui limite, non ? Ça te limite, mais ça a un sens aussi.
1: Ouais, j'essaie de m'extraire de cette idée de la contrainte, de cette idée de comment je pourrais faire avec un corps qui, justement, pourrait être plus souple, pourrait être différent. Si je travaillais plus, si j'y mettais plus d'efforts, il serait comme ci, comme ça, et je serais moins contrainte de ça. Et j'essaie de m'extraire de cette notion de contrainte et de jouer avec les cartes que tu as en main, d'une certaine manière. Et même au-delà de ça, la contrainte en fait éventuelle, parce que même souvent quand tu vois un danseur, une danseuse qui a un accident, qui a une problématique et qui peut plus danser comme elle a l'habitude de danser, souvent du coup il y a

0: Moi, j'ai vraiment du mal avec la conception de liberté. Je crois pas trop en la liberté. Je pense pas que nous sommes libres, tous égaux, encore moins.
1: Non.
0: Mais, et puis, la liberté des uns s'arrête là où commence celle des autres. Enfin, tu vois, il y a tout un truc où ce qui est une contrainte pour toi ne l'est peut-être pas pour moi. Et donc, du coup, je vois là ce concept de contrainte et ne pas avoir de contrainte, et c'est ce qui nous rend le plus libre, etc. Bah, en fait, c'est faux parce qu'en plus, dans les moments où t'as aucune contrainte extérieure, on va se dire que t'as pas de travail, mais t'as de l'argent à foison, t'as toutes les possibilités d'accès à tout, ce qui est quand même très utopique. Enfin, ça n'arrive peu quand même dans une vie. Mais disons, admettons, tu te retrouves dans ce moment-là. Je ne sais pas si t'es plus libre que ça, en fait. Je ne sais pas si, de fait, ça va t'amener à encore plus créer, à encore plus imaginer, à du coup avoir accès à tous ceux à quoi t'as jamais eu accès jusqu'alors. Non, parce qu'en fait, il y aura d'autres formes de contraintes qui viendront se créer à d'autres niveaux. Et enfin, voilà, je ne sais pas si je me fais comprendre, mais...
1: Oui.
0: Ouais. Oui.
1: Mais il faut, de toute façon, inviter quelque part la libération à partir de là. Je pense que... Même si le monde nous met beaucoup de barrières et beaucoup de problématiques et beaucoup d'invisibilisation, le corps, il nous propose toujours quelque part une adaptation où il dit j'ai envie de bouger, j'ai envie de vivre, j'ai envie que cette limitation ne soit pas une adversaire, plutôt quelque chose qui me pousse vers une émancipation. Parlons-en maintenant de quelque chose qui m'a beaucoup ébloui, de cette déconstruction des termes que tu es très familière avec, la déficience, la diversité, la vulnérabilité, et le quatrième, je te les laisse. T'es les plus jolies.
0: Ben, fouet, c'est des termes toujours que... Je sais pas trop ce qu'ils veulent dire, enfin, même au tout début, je sais plus de ce qu'on disait, je me venait le terme de personne à mobilité réduite. Moi, c'est ce que je suis, tu vois, quand on voit d'externe, personne à mobilité réduite. En fait, qu'est-ce que ça veut dire réellement? Parce qu'en fait, je ne suis pas du tout à mobilité réduite. Enfin, je fais plus et je voyage, j'ai un fauteuil roulant, mais j'ai une trottinette qui s'accroche. Donc, en fait, je peux aller vite. Enfin, tu vois, il y a un truc de c'est quoi la mobilité? De quelle mobilité on parle, en fait? Réduite, mais par rapport à qui? Par rapport à quoi? Enfin,
1: oui.
0: C'est très intéressant, ces termes. Et en fait, pareil, le terme d'handicapé, en fait, volontairement, je me définis comme une personne handicapée, et de plus en plus dans les milieux militants, les personnes handicapées se définissent comme telles. Et on arrête avec ce truc un peu édulcoré de personnes en situation de handicap, personnes avec des différences, avec des diversités, etc. C'est pour dire la même chose au final. Et ce que j'aime dans la question de se réapproprier le terme de handicapé, c'est au même titre que l'ont fait les mouvements LGBT il y a quelques années, c'est de se réapproprier les termes et donc d'avoir un retournement du stigmate, un terme qui a une connotation très négative et qui est déjà perçue de manière très péjorative. En fait, on s'en saisit et on se définit avec celui-ci. On se dit, ouais, on est handicapé, et quoi? Oui, PD, et quoi? Gwyn, et quoi? Queer, et quoi? Et ça, c'est une réflexion qui me parle beaucoup. Et elle veut aussi dire derrière d'amener une forme de fierté aussi de ce terme. Alors ça, c'est le boss final peut-être du militantisme, c'est d'arriver à être fier de qui nous sommes et d'arriver à être fier du corps qu'on porte dans cette vie-là et du coup des contraintes et des limites et des mobilités qui nous incombent, mais d'en être fier dans le sens où en fait, ce corps, il vient aussi avec une expérience, comme tu l'as dit, avec une histoire, avec un historique qui nous est propre et qui amène aussi une richesse immense, quoi. Une singularité, si on prend ces termes, quoi. Mais voilà, c'est cette question de réappropriation que je trouve assez intéressante, ouais.
1: Oui, parce que si on élimine la part de honte qui est en nous, l'autre, il aura que notre identité.
0: Mais ouais.
1: Et je trouve que ça, c'est un message qu'un ami m'a appris, que j'ai énormément remercié, parce que c'est vrai que si tu n'as plus honte de tes comportements, de ta vie, de tes mouvements, de ce que tu es, l'autre, il n'aura aucune autre possibilité que t'accepter exactement là comme tu es, parce que tu as déjà fait ce travail de dépasser cette honte ou cette, c'est le même mot en espagnol, il y a deux choses.

0: mais c'est la honte.
1: Ah ouais,
0: de... je me perds dans ma tête bilingue.
1: Normal.
0: Et en tout cas, moi, ce que j'avais beaucoup aimé de lire quand on avait préparé l'émission, de cette association que tu fais entre justement ces problèmes de déconstruction entre le handicap et les luttes LGBTQI+, parce que j'ai pas tendance à mélanger les choses, je sépare par peur de blesser une population ou une autre, mais c'est vrai que il y a beaucoup de rapprochements dans toutes ces luttes qui sont des personnes minorisées, des personnes égarées, des personnes isolées, et que c'est vrai qu'on vaut mieux quand on est ensemble et quand on s'est dit je ressens ça et toi tu ressens quoi, et ça passe aussi par les corps.
1: Oui, tout à fait, et en plus le vécu, forcément le vécu d'une personne racisée, le vécu d'une personne lesbienne, le vécu d'une personne queer, le vécu d'une personne handicapée n'est pas le même de par la singularité de chacun, etc. Mais en fait les conséquences sont les mêmes quoi. Donc, comme tu l'as dit, la question de l'exclusion, la question de la discrimination, la question de la violence aussi d'autrui ou de la société et tout.
0: Et l'autocensure aussi. La violence qui est ancrée en nous. J'ai ramené aujourd'hui une autre citation. Nous ne sommes pas instables. Nous sommes mouvants. Aucun envie de s'ancrer. Dérivons. Et ça, c'est le journaliste et romancier militant Guy Hockenheim. Et publié en mars 1973. Ancré avec Ain. Parce que comme je suis étranger, je suis presque étranger, il faut toujours bien ce que je prononce.
1: Ah ouais, ça me parle. La question de la déviance en plus, dans tout ce qui est autour de la santé mentale et du handicap psy, handicap mental, et pareil, c'est des termes qui seraient appropriés aussi. Ça, ouais, on est déviant, ouais, on est fou, ouais, on est taré et quoi. Ça aussi, c'est des termes que tu te réappropries dans ces milieux-là et c'est hyper intéressant.
0: Et donc, on a parcouru aujourd'hui toutes les questions que je pose à mes invités d'une façon un peu extraordinaire. Mais est-ce que tu as un geste de danse, un pas de danse qui peut avoir quelque part dans ta tête une prédilection, prédilection, merci beaucoup. Ça peut être un geste simple, ça peut être quelque chose de beaucoup plus complexe ou du quotidien.
1: Ouais. Je pense que aussi on n'en a pas parlé et je sais pas le temps qui nous reste, mais de quand même Patricia Loubière et de la compagnie Mosaïque Danse.
0: On en parlera dans les prochains épisodes parce que tu seras invitée la semaine prochaine aussi.
1: Alors, je n'en parle pas maintenant, mais en tout cas, c'est aussi à travers ces ateliers à elle que j'ai découvert la danse contact. Ouais. Et la question de la danse contact, elle me parle beaucoup.
0: D'accord.
1: Ouais, je crois que c'est ça.
0: Il y a un contact.
1: Alors, et de la danse contact, c'est le fait du mouvement qui est plus ou moins appuyé, accroché avec une peau, avec une texture en face. Et au-delà de d'imaginer un certain mouvement ou pas, mais cette pression exercée sur le corps ou l'autre.
0: On se retrouve la semaine prochaine avec une invitée surprise. Et je vous souhaite des bons mouvements cette semaine et n'hésitez pas à danser bien, bien, bien, bien fort.
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